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Bunker, c'est moi. Faut que je te raconte, j'ai encore croisé Rebecca. Vers Belleville, là, tu sais, pas loin de là où on l'avait vu ensemble, toi. Non mais tu te rends compte, c'est pas un signe, ça? Bon, elle était pressée, j'ai pas osé aller lui parler. Mais comme d'hab, trop badass, quoi. Bref, tu dois être en train de faire de la musique. Moi, je suis en route, à toutes. Bon, allez, moi, je suis en route, à toutes. 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
1: Oui.

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0: dans sa superbe banlieue dortoir. Je lui faisais l'amour tard le soir, à Paquita. Il y a des années, elle et moi, nous étions.
1: On and on.
0: Non, non. En fait, Paquita, nous n'étions rien. Alors j'arrête là. La vérité, c'est ça. Je l'avais vue passer devant moi dans cette rue, pleine d'eau de vie. Elle portait un short minuscule. Elle avait un énorme cul. Elle avait des tatouages sur les cuisses et une veste. Avec une inscription brodée dessus. Paquita. Elle n'attendait que deux choses dans la vie. Le jour et la nuit. Mais moi, j'étais là. La dernière fois que c'est arrivé, elle portait un bandeau noir sur les yeux. Je ne sais pas ce qu'elle attendait, un coup de semonce ou une mise à sac. Je ne sais vraiment pas. Avec elle, le téléphone sonnait. L'animal aboyait comme dans les bons romans cubains. Paquita. Au fond de moi, je n'ai aucune réponse. Je ne sais pas comment cela est arrivé. A-t-elle glissé? A-t-on poussé?

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1: Aujourd'hui, Westrack Radio au Havre vous fait découvrir Nuit, un groupe havrais qui a vu le jour il y a 12 ans. Voici leur nouvel album.

Salut, on s'appelle Nuit. On est basé au Havre. On fait de la musique électronique avec du chant et des instruments acoustiques comme des pianos, des guitares ou des basses. On est quatre musiciens dans le groupe, Julien, Sébastien, Gaëtan et moi, William. On est aussi accompagné pour les images par Franck Marie de Happy Fun Family et Cédric Rolando, aka Neo Yum. On vient de sortir un album qui s'appelle Alt Real pour Alternate Reality. L'album comporte 12 titres dans lesquels on a choisi d'explorer cet univers de la réalité alternative, dans des morceaux parfois très lumineux ou bien franchement dark. C'est notre premier album en plus de 13 ans d'existence, c'est-à-dire si on a pris notre temps, mais c'est un objet qui fait la synthèse de tout ce qu'on a fait avant. On y a mis du cœur et beaucoup de temps, on espère vraiment que ça vous plaira. L'album est disponible sur toutes les plateformes et dans une édition très limitée double vinyle que vous pouvez commander auprès de nous directement sur nuit-officiel.com.

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Une posture pour avoir les pieds sur terre. La posture de l'arbre. Cette posture travaille l'équilibre, la concentration, l'ancrage. Si l'équilibre est difficile, n'hésitez pas à mettre une chaise près de vous ou à vous rapprocher d'un mur.

vertébrale vers le ciel. Hein, toujours imaginez ce petit fil doré là au sommet du crâne qui nous allonge, qui nous tire vers le ciel. Je respire. Je vais prendre racine sur mon pied gauche et ramener le pied droit tout doucement vers ma cheville, le talon sur la cheville gauche. Et prochaine inspiration, ramener complètement la plante de pied droit sur mon mollet gauche. Je monte mon genou droit à hauteur des hanches et j'ouvre mon genou droit. Je respire. Je peux fixer un point devant moi. Et si ça bouge un peu, c'est pas grave. Je me recentre sur le souffle et j'essaye de ramener l'immobilité. Si je suis à l'aise, je peux monter mes bras vers le ciel. Et toujours en respirant, en souriant. Trois grandes respirations.

Et sur la dernière expiration, je rassemble mes paumes de main l'une contre l'autre. Je redescends mes mains au niveau de la poitrine et je repose mon pied droit au sol. Je prends racine cette fois-ci sur mon pied droit, bien ancré au sol. On peut imaginer une racine jusqu'au centre de la terre et venir poser la plante de pied gauche sur le mollet droit.

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4: Quand on parle d'agriculture, on parle de l'alimentation de tout le monde. Quand on parle d'agriculture, on parle de l'eau qu'on boit tous les jours, de l'air qu'on respire à chaque instant. Quand on parle d'agriculture, on parle de notre santé.
5: Benoît Biteau, paysan, député écologiste de Charente-Maritime.
4: On parle d'une activité qui mobilise énormément d'argent public. On continue de nous balancer un plan d'urgence agricole où on veut balancer des méga-bassines dans tous les sens, où on veut faire des bâtiments d'élevage IFCE et on remet en selle des pesticides. C'est du grand n'importe quoi. Dans cette permanence, j'ai reçu des parents qui ont perdu leur enfant. Débuter sa vie dans un combat homérique contre une maladie mortelle qui s'appelle un cancer. Parcours médical en chimiothérapie dans des hôpitaux. On n'a pas le droit de leur dire « mais les agriculteurs ont besoin de ces pesticides, sinon économiquement on n'y arrivera pas », ce qui est absolument faux de surcroît. Venez dire à ses parents qui ont emmené leur fille ou leur fils dans des petites boîtes en bois, là, et venez leur raconter vos carabistouilles. En plus, ça ne tient plus la route 2 minutes. Même en termes de compétitivité, l'argument ne tient plus.
5: Août 2026, en pleine canicule, feux de forêt, pénurie d'eau, le gouvernement Macron impose brutalement la mortifère loi d'urgence agricole qui prévoit, entre autres horreurs, moins de paysans, plus de fermes-usines, plus de méga-bassines, plus de pesticides pour le profit de grandes firmes agro-industrielles servies par la Macronie. Macronie qui perdra les commandes du pays en mai 2027 et qui n'a plus le temps d'essayer de convaincre pour passer en force ses lois écocidaires et antisociales, comme par exemple ce qui a été appelé le permis de tuer de la police. Ça, c'est à l'échelle nationale. Et à l'échelle européenne, même offensive anti-citoyenne et anti-écologique avec les omnibus européens. Paquet de lois qui détricotent la protection du vivant et notamment le principe de précaution sur des pesticides et autres poisons dont on sait la responsabilité dans les épidémies de cancers et autres maladies, toujours au profit de multinationales empoisonneuses qui prétendent aussi fabriquer les médicaments contre les ravages sanitaires qu'elles provoquent. Le paysan député Benoît Biteau a démontré qu'une agriculture vertueuse et bénéficiaire est possible sans asservir, détruire et tuer les gens et tout ce qui vit. On a déjà rencontré Benoît sur la lutte anti-bassine qu'il a été l'un des premiers à mener dès 1999 et en cet automne 2026, il nous accueille dans sa permanence parlementaire de Rochefort, Charente-Maritime, dans l'une des régions les plus pesticidées du pays, l'une des plus frappées par les cancers. Salut les amis, c'est JBD pour Polémique, c'est la voix off.com et pour votre radio libre préférée, agribashing, non, agri-loving, oui. Bonjour Benoît.
4: Bonjour.
5: Merci donc de nous recevoir ici à ta permanence de Rochefort. Contexte dramatique et puis aussi un vrai plaisir de retomber sur toi.
4: Mais oui, c'est partagé. C'est pas parce que la situation est effectivement dramatique qu'on doit pas, dans la convivialité, continuer de faire passer des messages et surtout essayer d'identifier où sont les espoirs de sortie de cette situation un peu catastrophique, effectivement.
5: Tu es enfant d'une famille de paysans de longue date. Mmh. Tu es agronome et député pour le groupe écologiste qui, au moment où on se parle, donc rentrée 2026, compte 38 membres.
4: Ici, localement, on m'appellerait un galop-chenot, hein, dans le dialecte local. Moi, je suis né ici, dans le Marais, sur une zone de plaine aussi, et je suis né là, je suis tombé dedans quand j'étais petit. J'ai très vite compris les enjeux liés à l'eau, de la source à l'estuaire. Et après, bah, j'ai orienté mes formations sur les compétences agricoles, hein. Je suis un pur produit des formations des ministères de l'Agriculture, bac scientifique dans un lycée agricole, 2 brevets de technicien supérieur, 1 diplôme d'ingénieur agro. Et après, des expériences professionnelles multiples, j'ai pu mettre en application mes compétences scientifiques. Hein. Moi, ma compétence transversale, c'est l'agronomie, mais je suis aussi halieute, donc spécialiste de la vie dans l'eau. Je suis aussi spécialiste de la gestion de l'eau. également spécialiste des questions génétiques. Et j'ai eu la chance, dans un parcours professionnel où j'ai eu plusieurs vies, de pouvoir explorer toutes ces compétences dans mon parcours. J'ai travaillé sur des sujets qui sont pas du tout polémiques, comme des OGM tolérants au glyphosate. J'ai travaillé également sur le clonage d'animaux d'élevage, avant de bifurquer, d'entrer dans des professions passion, où je suis devenu conservateur du patrimoine et où j'avais la charge de préserver le patrimoine technique, scientifique et naturel, c'était mon appellation exacte. En gros, les espaces remarquables, et j'ai beaucoup travaillé sur le dossier Marais Poitevin, mais aussi les espèces remarquables, qu'elles soient sauvages ou domestiques, donc les oiseaux, les plantes, les batraciens, les insectes, mais aussi les races et les variétés cultivées, le baudet du Poitou, le cheval de trait Poitevin, la chèvre poitevine, la vache maraîchine, l'oie grise du Marais Poitevin, mais aussi les végétaux, les fruits anciens, l'angélique, l'oignon de Saint-Urgent sur l'île d'Oléron, des sujets sur lesquels j'ai pu m'impliquer en tant que scientifique, chercheur même, et... À 40 ans, dans une forme de passage à l'acte, je suis devenu paysan, c'est-à-dire que j'ai fait le choix de reprendre une structure qui était celle de mon père, qui était plutôt en grave difficulté économique, et le challenge que je voulais relever, le pari que je voulais relever, c'était de dire on part de cette structure qui allait très loin dans une agriculture productiviste, intensive, industrielle même, qui était en monoculture de maïs irrigué depuis 35 ans. Et de partir de là, avec les difficultés économiques qu'elle rencontre, et de faire la démonstration que, en adoptant des pratiques agroécologiques, on trouve des réponses économiques, écologiques et sociales. Ce qui m'a valu d'être récompensé assez vite par le ministère de l'Agriculture du Trophée National Agriculture Durable. Donc en 2009, Monsieur Barnier, on peut pas le taxer d'une grande proximité politique. C'est pas notre connivence politique qui fait que j'ai été récompensé de ce Trophée National Agriculture Durable. Donc ça m'a permis d'être identifié comme quelqu'un qui met en pratique... des innovations agronomiques qui permettent de relever les défis contemporains de la souveraineté alimentaire, mais aussi de l'adaptation, voire de l'atténuation du dérèglement climatique sur cette ferme. Et c'est ce qui m'a propulsé dans un parcours politique, c'est-à-dire qu'en devenant ce paysan lauréat du Trophée National Agriculture Durable, j'ai été repéré par notre présidente de région, que je connaissais, hein, puisque quand j'étais fonctionnaire sur le Marais Poitevin, c'était aussi ma présidente, qui m'a proposé de devenir vice-président de la région Poitou-Charentes. Et c'est là où je commence à mettre le pied dans le monde politique et où je fais des choses innovantes sur cette région Poitou-Charentes pendant la période où je suis vice-président de cette région et qui m'a permis d'être identifié pour ensuite devenir député européen en 2019 et député à l'Assemblée nationale en 2024. Voilà un peu rapidement mon parcours. Et donc, j'essaie d'utiliser mes compétences scientifiques, d'ancien chercheur, mais aussi de paysan qui est passé à l'acte pour essayer de bâtir des politiques publiques, des réglementations qui permettent d'avancer dans l'intérêt commun, dans l'objectif d'atteindre la souveraineté alimentaire, mais aussi de permettre aux paysans de vivre dignement de leur métier et de préparer au mieux l'avenir des générations futures dans un contexte qui est de plus en plus incertain, de plus en plus anxiogène même, on parle d'éco-anxiété. Eh bien, j'essaie de, à ma modeste échelle, d'apporter des réponses sur ces questions-là.
5: L'exploitation existe toujours ?
4: Alors moi, je ne parle pas d'exploitation. Et j'ai une difficulté avec... la déclinaison du verbe exploiter quand je parle de mon métier, c'est-à-dire que...
6: La ferme,
4: voilà, exactement, c'est le terme que j'utilise. Moi, je parle de ferme parce que quand on parle des animaux, quand on parle de la terre, quand on parle des hommes, utiliser le verbe exploiter, ça me dérange énormément. Et donc, moi, je préfère coopérer avec la vie plutôt que de chercher à la mettre au pas dans une forme d'exploitation. Et donc, moi, je ne me revendique ni exploitant, je ne revendique pas valoriser une structure qui s'appelle une exploitation. Je parle de paysan et je trouve que... Le mot est très noble, pour moi il n'a aucune connotation péjorative. Je parle de ferme pour éviter la connotation exploitant-exploitation. Et puis après il y a une petite dimension politique, c'est-à-dire que moi j'ai besoin de me démarquer aussi d'un syndicat agricole qui s'appelle la Fédération Nationale des Syndicats d'Exploitants Agricoles, que l'on connaît sous la dénomination FNSEA. Et donc dans la mesure où ce syndicat a choisi de représenter les exploitants agricoles et que je ne me reconnais absolument pas dans les orientations de ce syndicat, J'ai besoin de ne pas utiliser leur vocabulaire d'exploitant, d'exploitation, quand je parle de mon métier, pour deux raisons. C'est-à-dire que j'ai beaucoup de mal avec la notion d'exploiter, ce verbe exploiter, quand je parle de mon métier, mais aussi politiquement, pour me démarquer significativement des orientations, des trajectoires que propose la FNSEA, qui ne sont absolument pas les miennes, et dans lesquelles je ne me reconnais absolument pas. Et donc je me revendique paysan, et je suis d'ailleurs adhérent de la Confédération paysanne.
5: Et donc la ferme, elle tourne toujours ?
4: Absolument. Alors la ferme que j'ai créée en 2007 a fluctué en surface. Je me suis installé au départ sur 155 hectares. 20 ans après, j'ai permis 7 exploitations de jeunes que j'ai croisés sur mon parcours qui ont bénéficié de propositions de foncier. Mes collègues de la FNSEA parlent d'agribashing. Moi, je revendique plutôt de l'agri-loving, c'est-à-dire que des propriétaires fonciers qui sont des enfants ou des petits-enfants d'agriculteurs, qui sont propriétaires de fonciers agricoles, mais qui eux-mêmes ne sont plus agriculteurs, sont venus me rencontrer pour me dire « Nous, on a des surfaces foncières qu'on loue à des agriculteurs qui ont des pratiques qui correspondent pas à nos convictions et on aimerait que tu fasses chez nous ce que tu fais chez toi. » Et donc, j'ai eu des mouvements fonciers importants, c'est-à-dire des gens qui me confiaient leur structure foncière, sur lesquels je mettais en pratique ce que j'ai moi-même développé sur ma propre structure. En gros, c'est l'agroforesterie, c'est l'arrêt du labour, c'est l'utilisation de ressources génétiques locales et anciennes, c'est le mélange d'espèces pour éviter d'avoir recours et aux engrais de synthèse et aux pesticides. Voilà, c'est toutes ces réponses-là. Alors, c'était surtout des surfaces de grande culture au départ, après des prairies pour des éleveurs aussi. Et ce qui s'est passé, c'est que j'ai accepté d'augmenter la superficie de ma structure, qui est montée jusqu'à 260 hectares. Mais ça m'a permis d'installer au fil de ces 20 ans 7 jeunes agriculteurs et jeunes agricultrices en agriculture biologique sur des préceptes agronomiques qui ont fait leurs preuves et qui donnent satisfaction à ces propriétaires qui m'avaient contacté pour que je mette en place des choses intéressantes sur leur structure et qui, quand je leur ai proposé de transférer le fermage qu'ils m'avaient attribué, ont accepté de le transférer à ces jeunes qui s'installaient exactement dans les mêmes dynamiques. C'est la preuve qu'on peut faire de l'agriculture autrement et que même quand on passe par d'autres voies que la Chambre d'agriculture qui cherche à formater les jeunes qui s'installent sur des logiques intensives, productivistes et industrielles, souvent adossées à des taux d'endettement élevés, on a des réponses. Et donc moi, je suis très satisfait d'avoir pris ce foncier. Enfin, j'en ai pris, j'en ai relâché, j'en ai repris, j'en ai relâché, voilà. Mais surtout de revendiquer aujourd'hui avoir installé cette jeune. Aujourd'hui, la structure, elle est probablement au plus bas des surfaces que j'ai eu un jour à valoriser. J'ai dû déclarer cette année 110 hectares à la politique agricole commune. C'est, je pense, la surface la plus faible que j'ai déclarée ces 20 dernières années. Mais il y a toujours une structure avec quelques vaches, quelques chèvres, des bonnets du Poitou, trop à mon goût, mais quand on fait naître des bonnets du Poitou, on a toujours du mal à les mettre en marché, à les mettre en vente, parce que s'il y a des animaux attachants, c'est bien cela. Des juments poitevines et quelques poules pondeuses. Donc oui, la structure est toujours existante. Avec une année 2026 quand même qui, comme toutes les autres, malgré l'agroforesterie, malgré, a été quand même extrêmement difficile.
5: Bon, alors, c'était pas juste pour le plaisir de te faire dérouler ton CV, mais pour parer tout de suite ce truc de oui, mais les bobos de la ville, écolo gaucho, machin, qui n'y connaissent rien. Bon, là, voilà, on a une personne de la terre qui sait de quoi elle parle. Revenir aussi sur ces deux métiers différents, ces deux activités différentes, il y a effectivement un distinguo très clair entre un paysan, qui est aussi un conservateur du patrimoine, qui aime la terre, qui pense à la transmettre aux générations futures et à pas en faire n'importe quoi, et à contrario, rien à voir avec le paysan, il y a l'exploitant agricole, vassal de l'agro-industrie. Et tu as parlé d'un pseudo-syndicat, donc un FNSEA. Alors évidemment, ça nous met toujours un peu dedans, parce que quand on dit syndicat, on pense que c'est de gauche. Est-ce que ce serait trop caricatural de dire que cette FNSEA, mais aussi les politiques de droite et d'extrême droite, sont des gens inféodés à l'agro-industrie et à des multinationales comme Bayer Monsanto, Syngenta et compagnie?
4: C'est exactement ça. Rappelez que même si la FNSEA a déposé ses statuts sous un statut de syndicat, c'est un adhérent du MEDEF, donc on est sur un syndicat de patrons, c'est pas un syndicat de salariés, pas du tout le même logiciel, donc c'est clairement un syndicat qui a des idées libérales, ultra-libéral même, adhérent du MEDEF. Et ce syndicat, qui est un syndicat de patrons, est effectivement inféodé à ces grandes structures que sont les grandes firmes phytosanitaires, phytopharmaceutiques, qu'on parle des vendeurs de pesticides comme Bayer, Syngenta, BASF, ou les marchands de semences, qui souvent sont les mêmes, hein, puisqu'on retrouve Bayer, on retrouve Corteva, qui sont les deux plus grands groupes semenciers mondiaux. On retrouve l'Imagrin, qui est le troisième. Ceux-là sont là. Et puis on retrouve aussi, autour de la FNSEA et de leur logiciel de production, les grands groupes de distribution d'engrais, comme Yara, comme Timac, donc le groupe Roulier, en vrai. Donc voilà, tous ces gens-là sont là, proches de la FNSEA. Mais en vérité, ils vivent dans la même fédération de syndicats autour du MEDEF. Voilà, donc il n'y a aucune surprise. Il faut rappeler que la FNSEA est née dans les marmites de Vichy, hein, donc moi j'ai écrit ça dans mon livre, hein, qui s'appelle Paysans résistants, qui a été diffusé par les éditions Fayard en 2018. J'ai écrit ça, que la FNSEA était née dans les marmites de Vichy. On avait prévu un budget juridique au cas où la FNSEA nous attaque, parce que j'affirmais ça, mais si on l'a laissé dans le livre, c'est parce qu'on avait suffisamment de sources pour le démontrer, et la FNSEA n'a jamais attaqué la publication. Ça donne une idée de qui sont ces gens-là. Et la FNSEA, surtout, a adhéré à ce discours dominant d'après-guerre qui consistait à dire que pour atteindre la souveraineté alimentaire, il fallait remembrer, arracher tous ces arbres, arracher toutes ces haies, mécaniser à outrance l'agriculture avec les conséquences qu'on connaît aujourd'hui sur l'endettement des structures agricoles, et utiliser ces substances qui, à l'époque, étaient magiques, hein, que sont les engrais de synthèse et les pesticides. C'est intimement lié, hein. Quand on utilise les engrais de synthèse, on a forcément besoin des pesticides, puisque à partir du moment où on utilise les engrais de synthèse et qu'on pousse la plante au-delà de normalement ce qu'elle est prévue pour faire, elle est malade en permanence. D'ailleurs, c'est une vaste supercherie de comparer l'utilisation des pesticides à la santé humaine et à la prise d'un paracétamol, parce qu'on aurait un mal de tête.
5: Phytosanitaire, comme ils disent. Hein.
4: Moi, j'utilise le terme pesticide à dessein, parce qu'on aurait l'impression que phytosanitaire, ça s'apparenterait à un produit pharmaceutique qu'on prend quand on a une migraine. Se poser quand même la question de pourquoi on a des migraines. Est-ce qu'il n'y a pas des facteurs environnementaux? De la même manière que on a besoin de pesticides pour protéger une plante qui a été soumise à des fertilisations trop élevées, fertilisations azotées surtout, qui rend la plante malade en vrai, et donc qui nécessite qu'on la protège de maladies. Donc on rend la plante malade dès sa naissance, et donc on a besoin des pesticides tout au long de sa vie, et on ose venir comparer ça avec des prises de médicaments pour des pathologies ponctuelles, une grippe ou je ne sais quoi. Donc c'est d'une hypocrisie, d'un cynisme même absolument ahurissant. Mais effectivement, ces gens sont la main dans la main, et la trajectoire de développement de ces gens-là n'a rien à voir avec le maintien d'une paysannerie comme celle qu'on aime, qui fait d'ailleurs que le monde agricole a plutôt bonne presse dans l'opinion publique. Il y a toujours cette solidarité du monde extérieur au monde agricole vers le monde agricole. C'est des gens qui sont subtils dans leur communication, et ils savent entretenir cette forme d'image d'épinal de cette agriculture qui en vérité n'existe pratiquement plus, qui se sont appliqués à détruire, mais qui, par leur communication, continuent d'alimenter, d'entretenir cette sympathie qu'a la population sur le monde agricole, comme si le monde agricole était celui qu'on connaissait après-guerre. Le salon de l'agriculture, les 10 jours du salon de l'agriculture, c'est ça l'objectif. C'est ça l'objectif du salon de l'agriculture, c'est de montrer une image d'épinal d'une agriculture qui n'existe pourtant plus, de manière à ce que on continue d'alimenter, d'entretenir ce capital sympathique qu'il y a autour de ces agriculteurs adhérents de la FNSEA et qui n'ont absolument plus rien à voir avec tout ça. Xavier Belin, qui a été un des présidents de la FNSEA remarqué, disait que la production agricole en France, à terme, devrait s'appuyer sur 100 000 exploitations agricoles. Et j'ai choisi exploitation à dessein, 100 000 exploitations agricoles. On est encore 400 000 agriculteurs aujourd'hui. Ça veut dire que l'objectif de la FNSEA, la trajectoire de la FNSEA, c'est encore de diviser par 4 le nombre d'agriculteurs par rapport à la situation qu'on connaît aujourd'hui. Ça n'a absolument rien à voir avec le paysan pour lequel on aurait plutôt de la sympathie, qui sont en train de s'acharner à faire disparaître. Et d'ailleurs, la ministre de l'Agriculture, au travers de la loi d'urgence agricole, est complètement en train d'alimenter cette trajectoire. On voit bien à qui s'adresse une loi d'urgence agricole telle qu'elle a été imaginée, notamment sur l'élevage. On relève les seuils de ce qu'on appelle une installation classée pour la protection de l'environnement, et où l'élevage,
6: que soutient cette loi d'urgence agricole n'est pas l'élevage de ces bovins qu'on va trouver sur la zone de marais telle que je le pratique moi, n'est pas l'élevage qu'on va trouver en éco-pastoralisme sur les forêts pour éviter qu'elles brûlent. Parce que si on faisait de l'élevage sous les forêts, avec des chèvres et des ânes par exemple, on n'aurait pas du tout observé ce qu'on a observé cet été en termes d'incendie. Mais les élevages aujourd'hui, ou les animaux d'élevage, sont tous concentrés dans des bâtiments à bouffer du maïs et du soja, alors que c'est des herbivores, plutôt que d'entretenir des espaces remarquables comme les sous-bois qu'on pourrait entretenir avec des animaux d'élevage, ce qui n'empêche pas de produire du lait ou de la viande, et qui aurait évité probablement ces incendies. Ça n'a rien à voir avec ces élevages qui tentent d'entretenir la montagne. Et si on ramène Amazon à moi, sur laquelle j'évolue, ce qu'on a fait depuis 60 ans, c'est qu'on a retourné des prairies, qui étaient souvent des zones humides, des zones de marais, pour les drainer, qui étaient donc jusque-là pâturées par des herbivores qui mangeaient de l'herbe. Vous voyez, la révolution qu'il propose Bito, le député Bito, c'est de faire manger de l'herbe à des herbivores. C'est quand même redoutable. Et donc ces animaux-là, qui étaient des herbivores, mangeaient de l'herbe, on a retourné ces prairies, on a renfermé les animaux dans des bâtiments, on produit sur ces anciennes prairies du maïs, après avoir drainé ces prairies, qu'on va venir irriguer pour mettre du maïs dans l'auge. Et comme le maïs est pauvre en protéines, il manque dans la ration à base de maïs ses protéines, qu'on va produire de l'autre côté de l'Atlantique, du soja par exemple, qui fait que quand on ensile un hectare de maïs chez nous, on crée une dépendance d'un hectare de soja là-bas. On voit bien le délire de ces logiques-là. Et après, on va s'étonner que le climat s'emballe à développer du soja sur le poumon de la planète qui est la forêt amazonienne. On va s'étonner que sur fond de dérèglement climatique qu'on alimente avec ce genre de pratiques, on va être confronté à des inondations en hiver parce que les zones d'épandage de crues qui étaient précisément ces prairies qu'on a retournées et drainées pour faire du maïs ne remplissent plus leur fonction. Et donc, quand on ne sait plus accueillir l'eau où elle doit être accueillie, la ralentir, la retenir et la laisser s'infiltrer pour recharger les réserves souterraines, eh bien, on assiste à des inondations. Et comme on n'a pas su retenir l'eau qui est partie dans des inondations et donc toujours plus vite à la mer, eh bien, en été, on est confronté à des sécheresses. Inondation-sécheresse, c'est les deux phases de la même pièce. Et c'est une logique d'aménagement du territoire qui n'a rien à voir avec cette paysannerie, cette image d'épinal de l'agriculture qui a complètement disparu. Si on avait maintenu ces paysans-là, qui entretiennent ces espaces remarquables, qui au-delà de nourrir des herbivores, sont des espaces qui remplissent des fonctions hydrauliques, des fonctions de biodiversité, des fonctions de séquestration de gaz à effet de serre pour éviter que le climat s'emballe, eh bien on n'en serait pas là. On n'en serait pas là. Et on continue, avec une loi d'urgence agricole, à faire reculer cette agriculture paysanne qui est la bonne, pour continuer d'accélérer le développement de l'agriculture qui nous emmène droit dans le mur. Et il y a un éléphant dans la pièce, c'est l'argent public. C'est-à-dire qu'on fait ça avec beaucoup, beaucoup, beaucoup d'argent public. Et on fait ça sans consulter les citoyens. Et ça m'amène sur la signature par les 2 millions de signataires de la pétition contre la loi du plomb.
5: Ces paysans qu'on a transformés en exploitants agricoles sont les premières victimes de ce système à broyer. Parce qu'on est toujours un peu fasciné de voir des exploitants agricoles qui peuvent militer pour un syndicat qui les fait crever. Alors, il y a le regard du voisin, il y a l'inféodation au Crédit Agricole, il y a les pressions, mais les tenants d'un retour à un système raisonnable de travail de la terre ne sont pas dans l'agribashing. Du côté des opposants à la FNSEA, on aime les paysans.
6: Il y a plusieurs choses dans ce que tu viens de dire. Première chose, c'est qu'en vérité, les agriculteurs qui sont aujourd'hui en difficulté, Dieu sait s'ils le sont.
5: Le taux de suicide dans ce métier en atteste.
6: 600 par an. 600 par an, c'est énorme. Je conteste pas leur détresse. Bien au contraire, on a besoin de venir à leur soutien. Mais en vérité, ces agriculteurs-là, qui pensent qu'on ne peut pas se remettre en cause, et qui pensent que les écologistes sont des adversaires, alors que c'est probablement leurs meilleurs alliés.
5: Des adversaires à qui il faut faire la peau, d'ailleurs.
6: Oui,
5: Bertrand Vantaud, patron de la coordination rurale, qui a dit ouvertement devant caméra que les écolos, il faut leur faire la peau.
6: Et le procès, on a quand même saisi la justice, nous les écologistes, tenter de faire condamner des propos aussi insupportables.
5: J'ai même vu d'ailleurs que les écolos sont responsables des feux de forêt, parce que les vilains, ils veulent pas qu'on débroussaille.
6: Mais en vérité, c'est complètement délirant. C'est-à-dire que ce qu'ils sont en train de nous proposer, c'est de continuer sans rien changer avec les solutions qui les ont précisément amenés dans le mur. Einstein disait, C'est pas avec ceux qui sont à l'origine du problème que vous trouverez la solution. Et c'est exactement de ça qu'on est en train de parler. C'est-à-dire que là, ils sont dans le mur, ils sont à l'os. Et plutôt que de dire « temps mort, maintenant, il faut qu'on regarde ce qui ne va pas », comme font tous les autres corps de métier, quand il y a des difficultés, on essaie d'identifier d'où viennent les difficultés, on essaie d'identifier surtout les difficultés structurelles, de manière à cesser de se réfugier derrière des excuses conjoncturelles en permanente. En vérité, quand la conjoncture se répète avec autant de récurrence, c'est qu'on a une difficulté structurelle. Eh bien, à vouloir toujours faire porter cette responsabilité aux écologistes, plutôt que de se dire « on a peut-être des choses à revisiter », et à soutenir de surcroît la FNSEA, ces gens sont véritablement pris dans un syndrome de Stockholm. Ils volent en escadrille pour défendre leur bourreau, qui est la FNSEA, qui, objectivement dit, on est encore 4 fois trop d'agriculteurs, on va en faire disparaître encore 300 000, parce que on n'a pas besoin de tous ces gens-là, avec la complicité de la ministre de l'Agriculture. Donc ça, c'est extrêmement inquiétant comme mouvement. Il y a aussi se poser la question de regarder en profondeur les propositions qu'ont fait les écologistes. C'est-à-dire qu'on nous présente comme des anti-tout, comme des gens qui sont jamais contents.
7: L'écologie punitive.
6: Voilà, l'écologie punitive. Mais regardons ce que proposent les écologistes, à la fois en termes de solutions techniques, agronomiques, scientifiques, pour essayer de s'affranchir de l'utilisation de ces pesticides, de ces engrais synthèses, de ces méga-bacines, de ces semences certifiées, qui sont vraiment des pièges pour le monde agricole, c'est-à-dire que le monde agricole se met des boulets aux chevilles délibérément, et regardez ce que nous, on propose en alternative, qui redonne de l'autonomie semencière, de l'autonomie génétique, de l'autonomie décisionnelle, c'est fondamental. C'est plus la chambre d'agriculture, c'est plus le crédit agricole, c'est plus la coopérative qui décide à la place de l'agriculteur, on leur redonne la possibilité de retrouver de l'autonomie de décision. C'est déterminant. Si on avait fait ça depuis le temps qu'on porte des projets alternatifs, l'agriculture serait pas à l'os comme elle l'est aujourd'hui. Ce que proposent les écologistes font d'eux les meilleurs alliés des agriculteurs. On aurait sauvé le revenu des agriculteurs. On aurait évité qu'ils soient à ce point en difficulté quand on a des événements climatiques comme ceux qu'on traverse depuis longtemps. Et puis on aurait fait surtout de l'agriculture, qui est bien sûr la première victime du dérèglement climatique, mais qui est aussi coupable, et le mot est fort, de dérèglement climatique, parce que après les transports, via l'utilisation de ces engrais, via l'utilisation de ces pesticides, via la mécanisation, c'est aussi une activité émettrice de gaz à effet de serre qui accélère le dérèglement climatique. C'est la deuxième activité responsable du dérèglement climatique après les transports, donc ils sont coupables de ces dérèglements climatiques. Mais moi, j'ai l'audace de dire que l'agriculture peut aussi être la solution. C'est-à-dire que quand cette activité occupe 60% des espaces, on doit mobiliser ces espaces-là pour séquestrer des gaz à effet de serre. Et là, on allume un cercle vertueux. C'est-à-dire que quand on commence à stocker du carbone et des gaz à effet de serre, on augmente la fertilité des sols, on augmente la matière organique des sols, on augmente, du coup, la réserve utile des sols, et donc on a moins recours à l'irrigation. On facilite l'infiltration de l'eau dans les sols, et donc on n'a plus la terre qui se barre en bas de la parcelle quand on a des fortes pluviométries et qui finit à la mer au bout du bout. Donc, ça devient manichéen, en vérité, entre le cercle vicieux, qui aujourd'hui est à la manœuvre et est soutenu par beaucoup d'argent public, et le cercle vertueux qu'on pourrait engager si on utilisait un peu les connaissances scientifiques. Parce que nous, les écologistes, c'est pas des idées farfelues qui sortent comme ça au doigt mouillé. C'est en vérité ce que nous dit la science. Je reviens sur mon expérience de chercheur et de scientifique. Quand on regarde un peu toutes les données scientifiques dont on dispose, on se rend compte que la trajectoire qu'ils ont choisie est la mauvaise. Quand on parle de souveraineté alimentaire, et donc derrière la souveraineté alimentaire, il y a aussi le revenu des agriculteurs, ce qui menace la souveraineté alimentaire aujourd'hui, c'est pas la disparition de l'acétamipride, c'est pas la disparition du flupyradifurone, c'est pas la disparition du Roundup éventuellement. Ce qui menace la souveraineté alimentaire aujourd'hui, c'est le dérèglement climatique, c'est l'effondrement de la biodiversité. Et donc tant qu'on sera sur une agriculture qui, sur ces deux enjeux-là, participe à accélérer le dérèglement climatique et l'effondrement de la biodiversité, et c'est pour ça que je parle de syndrome de Stockholm, on scie tout simplement la branche sur laquelle on est assis. Et les premières victimes seront les agriculteurs, alors que s'ils étaient un peu clairvoyants, ils pourraient au contraire porter la solution qui sauverait globalement l'humanité, mais eux en premier.
5: Benoît, ce serait bien de faire une pause musicale. Est-ce que tu as envie de nous faire découvrir quelque chose?
4: Un artiste que j'aime beaucoup, hein, c'est HK, qui dit « Passer ma vie ». Un texte que j'aime bien parce que ça me parle, ça me renvoie sur mon propre parcours, sur ma propre vie en ce moment.

0: Je reviens sur mes attentes sociétales et citoyennes, je reviens sur mes 2 millions de signataires de la pétition du plomb.
1: À l'été 2025, plus de 2 millions de personnes ont signé une pétition de l'Assemblée nationale disant qu'ils ne voulaient pas d'acétamipride. Et dans ces 2 millions de signatures, on peut imaginer qu'il n'y avait pas que des écologistes échevelés, il y avait tout simplement des gens qui n'ont pas envie d'attraper le cancer via leur assiette. Et le sénateur Duplomb a dit, bon, bah, finalement, je vous passe quand même ma loi, sauf l'acétamipride. Et puis, on vous la colle, l'acétamipride. Et puis, dans la foulée, on vous en rajoute un autre. J'ai appris un nouveau mot, flupyradifurone.
0: Le flupyradifurone est un néonicotinoïde.
1: Et donc, crime écocidaire, mais crime démocratique aussi.
0: Crime démocratique parce que la loi Duplomb 1 a été votée sans débat. Le rapporteur a permis d'éviter le débat dans l'hémicycle. Le rapporteur a porté une motion de rejet préalable, ce qui fait que...
1: Sur son propre texte. Donc, une fourberie incroyable.
0: Voilà, c'était pour éviter que les amendements qu'on avait déposés puissent être débattus. C'est-à-dire que moi, dans mon travail de député, puisque j'étais le député qui avait déposé le plus d'amendements sur la loi Duplomb, 452 exactement, l'objectif, c'était de faire de cette loi absolument ahurissante, qui faisait froid dans le dos, de saisir malgré tout cette opportunité-là, pour engager un vrai débat de fond sur les orientations agricoles. Et quand le rapporteur nous dit « mais autant d'amendements, c'est de l'obstruction », j'en avais déposé 452, je défie quiconque d'aller regarder mes amendements, ils sont toujours disponibles sur le site de l'Assemblée nationale, et de me détecter un seul amendement qui soit un amendement d'obstruction, c'est-à-dire que tous mes amendements étaient étayés et soutenus par une référence scientifique qui permettait

2 millions de signataires, ça veut dire qu'on a 5 fois plus de personnes, presque 6 d'ailleurs, qui signent pour qu'on réoriente l'agriculture. Ça veut dire que ce sujet-là, qui est l'agriculture, où on conduit tous les textes de loi, et la ministre de l'Agriculture actuelle, Annie Genevard, est complètement là-dedans, uniquement dans la discussion avec le monde agricole, au motif que c'est une loi agricole, on discute qu'avec le monde agricole, exige pourtant qu'on installe ce sujet des orientations agricoles dans un véritable débat de société. Et le sujet, il est simple. Quand on parle d'agriculture, on parle de l'alimentation de tout le monde. Quand on parle d'agriculture, on parle de l'eau qu'on boit tous les jours. Quand on parle d'agriculture, on parle de l'air qu'on respire à chaque instant. Quand on parle d'agriculture, on parle aussi de notre santé. On parle d'une activité qui mobilise énormément d'argent public. Et donc, et j'aime bien faire référence à Clémenceau, non pas que je sois un fan. Clémenceau disait « La guerre est un sujet bien trop sensible pour le confier aux militaires ». Ben moi, j'ai l'audace de dire aujourd'hui que l'agriculture, qui est aussi notre alimentation, qui est aussi l'eau qu'on boit, qui est aussi l'air qu'on respire, qui est aussi notre santé, est un sujet bien trop stratégique pour le confier aux agriculteurs. Et qu'on doit entendre les attentes sociétales et citoyennes sur ces questions-là, a fortiori quand autant d'argent public est sur la table pour accompagner cette activité. Et quand je parle de l'argent public, je parle pas que des 10 milliards d'euros que l'Europe envoie via la politique agricole commune aux agriculteurs français. Je parle des 70 milliards, et ces 70 milliards, c'est étayé, c'est des études qui ont été réalisées par Veblen et le BASIC, qui ont étudié ce que coûtait la réparation des dégâts de cette agriculture sur les ressources vitales que j'ai bien évoquées, l'eau qu'on boit, l'air qu'on respire, la biodiversité, notre santé. Et 70 milliards d'euros par an. C'est nous qui payons. Et donc, ce constat-là de ces 70 milliards d'euros met en évidence, une, la concurrence déloyale de cette enveloppe publique supportée par tout le monde qui répare les dégâts d'une agriculture qui dégrade des ressources vitales, je ne vais pas refaire la liste, mais qui se prétend être indispensable pour pouvoir mettre en marché des produits à bas coût dans les grandes enseignes des grands supermarchés, donc des produits pas chers, et donc au motif qu'on aurait des revenus modestes, on devrait consommer des produits qui sont pas bons pour notre santé, on devrait participer au dérèglement climatique, on devrait participer à l'effondrement de la biodiversité, on devrait participer à la dégradation de notre santé, au motif qu'on aurait des revenus plus faibles que la moyenne. Donc ça, déjà, c'est proprement insupportable. Mais surtout, c'est un outil de concurrence déloyale à l'égard des produits sains, des produits issus de l'agriculture biologique, on va appeler un chat. C'est-à-dire que si on utilisait cet argent-là, non pas pour réparer les dégâts, qui sera un puits sans fond, tant qu'on aura des pesticides, des engrais de synthèse dans le parcours de production agricole, on aura besoin de ces enveloppes pour porter des politiques curatives. Si on avait un peu d'audace et de courage politique, on attrape cette enveloppe de 70 milliards d'euros qui est aujourd'hui consacrée dans des logiques curatives, on les adosse aux 10 milliards d'euros de la PAC et on a sur la table, sans rajouter un centime de fiscalité, 80 milliards d'euros pour accompagner la bifurcation agroécologique. 80 milliards d'euros qui pourraient rémunérer, je parle plus de subventions, je parle plus d'aide, je parle plus de... On me dit oui, mais nous on veut des prix qui rémunèrent les agriculteurs. Sauf qu'aujourd'hui, les prix des denrées agricoles pas chères sont... soutenu par des politiques publiques indirectes qui font que si on appliquait le principe pollueur-payeur, en vérité, ces produits ils seraient hors de prix. Et donc, moi, je dis, on a 80 milliards d'euros sur la table, on a 400 000 agriculteurs aujourd'hui encore dans ce pays-là. Si on divise ces 80 milliards d'euros par 400 000 agriculteurs, on dispose d'une enveloppe annuelle pour chaque agriculteur, en moyenne, ça n'est qu'une moyenne, de 200 000 euros par an. Eh bien, si on utilisait ces 200 000 euros par an, pour accompagner les agriculteurs pour qu'ils puissent bifurquer, faire la transition agroécologique et prendre soin de notre santé, prendre soin de l'eau, prendre soin de l'herbe et de la biodiversité et donc du climat, on a, sans rajouter un centime de fiscalité, la réponse pour sauver le revenu des agriculteurs. C'est ce que j'appelle la triple performance. Pour sauver le revenu des agriculteurs, bien utiliser l'argent public et soutenir la souveraineté alimentaire. Il y a un boulevard en vérité. Et ce qui manque, c'est du courage et de l'audace politique. On a peur de tordre le bras à la FNSEA. On a peur des gros tracteurs qui pourraient débarquer sur la rue des Champs-Élysées. Mais à un moment donné, quand est-ce que ces élus, ces gouvernements vont prendre leur courage à deux mains et enfin utiliser l'argent public dans l'intérêt commun, dans l'intérêt de l'avenir des générations futures?

0: C'est ça l'enjeu, et c'est ça qui m'agace dans les pratiques aujourd'hui. On n'a plus de bonnes raisons de différer tout ça. La science montre à quel point on a déjà trop tardé, et l'année 2026 est une illustration, s'il y en avait besoin d'une supplémentaire, qu'on a vraiment tardé et que maintenant, il ne faut plus différer. Et on continue de nous balancer un plan d'urgence agricole où on veut balancer des méga-bassines dans tous les sens, où on veut faire des bâtiments d'élevage IFCE, où on veut abattre des loups dans tous les sens. C'est du grand n'importe quoi. Et on remet en selle des pesticides. Alors, les néonicotinoïdes, leur principale caractéristique, c'est pas d'être cancérogène, mais ils ont plein d'autres qualités qui justifient qu'on n'en utilise plus. Ils traversent la barrière placentaire, ils sont responsables du trouble neurologique, de troubles de l'autisme. On arrête quand les conneries? C'est des perturbateurs endocriniens. Enfin, il y a suffisamment de motifs pour convoquer le principe de précaution. J'en ai pas parlé encore, mais c'est ça l'enjeu quand on est élu et qu'on dispose dans notre constitution, dans la constitution européenne, dans la constitution de la France, d'un principe qui s'imprègne, le principe de précaution, le principe de prévention, parce qu'on a les deux, on doit cesser. Et moi, je suis très à l'aise pour convoquer le principe de précaution que Arnaud Rousseau, président de la FNSEA, veut supprimer. Il a dit ça au congrès de la FNSEA. Nous devons supprimer le principe de précaution et le substituer par un principe d'innovation. Est-ce que les méga-bassines, c'est l'innovation? Non, c'est de la fuite en avant. Est-ce que les pesticides, c'est l'innovation? Non, c'est des logiques court-termistes qui ne sont que des fuites en avant également. Donc, c'est pas ça le principe d'innovation. Le principe d'innovation, ce serait de redécouvrir les vertus de l'agronomie. Et le principe de précaution, on a tous les ingrédients. C'est-à-dire que d'un côté, on a les preuves d'un faisceau d'effets qui font que, en vérité, il y a un lien entre l'utilisation des pesticides et la dégradation de notre santé. En particulier sur les 1000 premiers jours de la vie. Les 1000 premiers jours de la vie, c'est déterminant pour la santé tout au long de la vie. Et donc, on doit protéger nos enfants. Donc, on a ce premier faisceau-là qui fait le lien entre risque, utilisation des pesticides et santé publique. Et le deuxième, c'est qu'aujourd'hui, on a suffisamment de données qui font la démonstration que les alternatives fonctionnent. Que quand on fait référence à l'agronomie, on préserve le climat, on préserve la biodiversité, on préserve la santé, on préserve les ressources vitales, l'eau qu'on boit, l'air qu'on respire, et on arrive à dégager des revenus dignes et décents. Et quand on sait que la souveraineté alimentaire est menacée par l'effondrement de la biodiversité et le dérèglement climatique, il n'y a plus de questions à se poser. Donc là, ce qui est urgent, c'est le principe de précaution. Et on arrête d'utiliser ces substances de synthèse, qu'elles soient pesticides ou engrais, si on veut être au rendez-vous de l'histoire, à la fois pour les citoyens et les agriculteurs.
1: Toujours avec le paysan député Benoît Biteau, qui nous expliquait qu'une agriculture qui ne tue pas le vivant ne coûterait pas plus cher que la catastrophe agricole et écologique en cours. Catastrophe votée par des élus de droite et d'extrême droite au service de ces grands groupes empoisonneurs et esclavagistes, ce que Fleur Breteau du collectif Cancer Colère avait dit aux députés de la partie droite de l'Assemblée nationale. Vous êtes des alliés du cancer et nous le ferons savoir. Avec les Hauts-de-France, la Charente-Maritime est l'un des territoires les plus pesticidés de France et on y constate un très fort taux de cancer, notamment pédiatrique. Or, au printemps 2026, le Conseil de l'Ordre des médecins a établi qu'il y a une corrélation entre utilisation de pesticides et épidémie de cancer.
0: Mais il n'y a pas que le Conseil de l'Ordre, il y a l'INSERM, il y a la Ligue contre le cancer, enfin il y a plein de gens qui aujourd'hui, c'est pour ça que je parlais tout à l'heure quand je parlais du principe de précaution, je parlais de ce faisceau de preuves qui font la démonstration du lien entre l'utilisation des pesticides et les malades du cancer. Moi, revenons sur ma circonscription, enfin c'est pas la mienne, c'est la circonscription où j'ai le bonheur et l'honneur d'être élu. Et j'y mets beaucoup d'énergie pour essayer d'être digne de la confiance que m'ont donné les électeurs. Mais un des sujets majeurs de cette circonscription, c'est effectivement ces cancers pédiatriques. Et ces cancers pédiatriques sont effectivement, en fonction des zones, entre 4 et 6 fois supérieurs à la moyenne nationale. Et la corrélation avec l'utilisation des pesticides, alors on nous dit qu'on n'a pas de protocole scientifique suffisamment robuste pour en faire le lien, sauf que quand on fait une analyse Next qui, sur 72 enfants, analyse les cheveux et les urines, et que sur ces enfants-là, on trouve jusqu'à 41 molécules de pesticides, on se demande comment ils arrivent à passer à travers de maladies graves. Parce qu'il y a la toxicité des molécules une par une, mais il y a la toxicité de ce cocktail, avec la synergie que peuvent avoir la présence entre elles de toutes ces molécules dans le même organisme. Et on s'étonne qu'on ait des explosions de cancer pédiatrique sur ce périmètre-là. Et si je t'ai parlé de ça tout à l'heure, c'est parce que tu me parlais du coût. Et je te disais que le coût, ça se chiffre pas forcément de façon monétaire avec des euros. Et c'est de ce coût-là que je veux te parler. Quand des parents mettent au monde des enfants et qu'ils doivent débuter leur expérience parentale avec un parcours médical en chimiothérapie dans des hôpitaux. Tu vois, je suis ému. Hein. Dans cette permanence, j'ai reçu des parents qui ont perdu leur enfant. Qu'un enfant doit débuter sa vie dans un combat homérique contre une maladie mortelle qui s'appelle un cancer. On n'a pas le droit d'opposer des références économiques. On n'a pas le droit de leur dire « mais les agriculteurs ont besoin de ces pesticides, sinon économiquement on n'y arrivera pas ». Ce qui est absolument faux de surcroît. On n'a plus le droit de faire ça. Et moi je lui ai dit à Annie Genevard « venez dans ma permanence rencontrer ses parents ». Et venez leur dire droit dans les yeux qu'on peut pas faire autrement. Venez dire à ces parents qui ont emmené leur fille ou leur fils dans leur dernière demeure, dans des petites boîtes en bois, là, et venez leur raconter vos carabistouilles d'études socio-économiques. Et... Alors qu'en plus, ça ne tient plus la route 2 minutes. Il suffit de regarder ce que nous disent les centres de gestion spécialisés en agriculture, qui depuis des années nous disent que les agriculteurs qui s'en sortent le mieux économiquement sont ceux qui font référence à l'agroécologie. C'est-à-dire que même en termes de compétitivité, l'argument ne tient plus. J'utilise leur vocabulaire à dessein, la compétitivité qu'ils convoquent en permanence. Et donc, moi, je suis habité. Je suis habité par cette expérience, ces échanges que j'ai régulièrement, où à nouveau, moi, je vais députer, me présenter à ses parents et leur dire, avec beaucoup d'humilité, je fais de mon mieux, je fais ce que je peux. Je mets toute l'énergie, toutes les forces qu'il me reste pour protéger vos enfants de ces cochonneries et éviter que votre enfant soit frappé par ces maladies-là et pour ceux qui l'ont déjà été, soit à nouveau frappé par ces maladies-là. Je fais de mon mieux. Mais en face de nous, on a vraiment des gens qui sont obscurantistes et qui nous parlent toujours de coûts monnayables en euros. Moi, je vous parle du coût affectif, du coût émotionnel que je croise avec ces gens-là, et ça n'a pas de valeur. Alors, vous sentez bien, les auditeurs, là, que je suis ému quand je vous parle de ça, mais parce que je suis habité par ces rencontres, et moi, j'ai pas le droit de décevoir ces parents. J'ai pas le droit de décevoir ces gamins. Et ces gamins nous donnent des leçons de vie, c'est-à-dire que vous les rencontriez, ces enfants-là, ils sont pleins d'énergie, ils sont pleins de... Et c'est eux qui sont optimistes, c'est eux qui nous disent « ça va aller ». Et nous, on doit lutter contre des gens qui continuent de nous parler d'euros, qui continuent de nous parler de compétitivité, alors que c'est même plus des arguments valables. Donc voilà, c'est quand tu me parles de coûts, je voulais parler de celui-là. Je voulais parler de celui-là parce que moi, il me bouleverse. Et c'est pas du chiquet, il me bouleverse vraiment parce que moi, je croise des parents. La pire situation que j'ai vécue, c'est une maman qui a perdu sa fille, une famille qui vivait en ville et qui disent « on va partir à la campagne pour... offrir à nos enfants un cadre de vie préservé et faire en sorte qu'ils grandissent dans les meilleures conditions possibles. » Et cette famille-là perd leur fille aînée probablement à cause des pesticides, en tout cas, il y a de forts soupçons, et reviennent me voir quelques mois après et me disent que leur deuxième fille est atteinte de la même maladie que la première. Comment voulez-vous que, élu, je balaye ça, que j'aille me coucher le soir en disant « oui, mais on peut pas remettre en cause l'utilisation des pesticides parce que les agriculteurs en ont besoin. » Moi-même, agriculteur, qui n'en utilise plus depuis 20 ans. C'est là-dedans que je trouve l'énergie de me battre contre tout ça. J'avais un adage, quand j'ai commencé à faire de la politique, je disais que le moteur de mon engagement politique, c'était l'amour, et je revendique encore ça. Et que le carburant de ce moteur, c'était la colère. Et je suis en colère, en vrai. Une colère que j'essaie de canaliser, une colère que j'essaie de transformer en quelque chose de positif pour qu'elle apporte des réponses. Mais je suis très, très, très, très en colère, en vérité. Et voilà, et j'essaie de faire de mon mieux. Et tu parlais de la séquence avec Fleur Breteau à la mezzanine de l'hémicycle.
1: Fleur Breteau du collectif Cancer-Colère.
0: Collectif Cancer-Colère. Ce jour-là, c'est le vote sans débat, je l'ai dit tout à l'heure, de la loi Duplomb. Et moi, avec Delphine Bateau, qui était, on était tous les deux les référents des écologistes sur cette loi, on était chef de file, on décide avec Delphine de faire une conférence de presse une heure avant l'ouverture des débats, où on invite des personnes comme Flore Breteau, des personnes comme Laure Marivin, des personnes comme Sabine Grataloup. Alors, Flore Breteau, vous la connaissez peut-être, c'est la porte-parole fondatrice de Cancer Colère à l'échelon national. Laure Marivin, c'est cette maman fleuriste qui a perdu sa petite fille, Amy, parce que par son métier de fleuriste, par la manipulation des fleurs, elle a transmis une maladie à sa fille pendant sa grossesse. Amy est morte à 12 ans de mémoire. Et Sabine Grataloup, idem, qui pendant sa grossesse a utilisé, elle est propriétaire d'un centre équestre, a utilisé du glyphosate, et où on a fait la démonstration que les maladies, que Théo a eu 55 opérations, les maladies qu'ont contracté Théo sont directement liées à l'utilisation du glyphosate. Et donc, j'organise cette conférence de presse avec Médecins du Monde, par exemple, avec Jean-François Corti. Voilà. Et c'est, la première victoire, c'est que cette conférence de presse est diffusée en direct sur certaines chaînes d'infos. C'était inespéré. Pendant une heure, des chaînes infos ont diffusé cette conférence de presse. Et puis, il y a eu le débat, enfin, le vote, puisqu'il n'y a pas eu de débat sur la loi du plomb, et le résultat, on le connaît, le vote est favorable. Et comme j'avais invité Fleur et tous ces gens-là à cette conférence de presse, je m'étais arrangé pour que ils puissent être en mezzanine et assister à cette séquence de la République. Et effectivement, le vote a passablement agacé Fleur et a interpellé les élus de droite qui avaient voté ce texte, en leur disant en gros, vous avez voté pour le cancer, et elle avait raison. Et voilà, donc moi forcément, ça s'inscrit dans le droit fil de ce que j'ai expliqué avant, c'est-à-dire que...
2: On précisera que certains députés TEN ont ricané. Hein.
0: Oui, bien sûr, ils l'ont envoyé paître, ils ont été même odieux avec elle et ont ricané. Mais voilà, ça s'inscrit dans le droit fil de ce que je vous disais avant, c'est-à-dire que j'essaie de faire de mon mieux. Cette conférence de presse était une bonne séquence. Et je voulais que ces gens-là assistent à cette passe d'armes entre ceux qui défendaient la loi du plomb et ceux qui luttaient contre, et qu'ils puissent être en première ligne. Je ne savais pas que Fleur ferait ça, mais effectivement, cette séquence m'a bouleversé. M'a bouleversé parce que Fleur, c'est devenu une amie. Et quand elle fait ça, elle le fait avec ses tripes, mais elle le fait en son nom à elle, d'une femme qui a... subi les affres d'un cancer et de son traitement, mais elle le fait pour tous ceux qui, comme Caroline Proust, que tu évoquais, luttent encore contre la maladie. Voilà. Donc tout ça, moi, me bouleverse. Alors, je suis sûrement trop émotif. On m'a dit un jour que pour faire de la politique, il fallait laisser ses émotions de côté. Ben, moi, je fais l'exact inverse. Je fais de la politique avec mes tripes, avec mes émotions.
2: Tu crois qu'en face, ils font de la politique avec quoi ? Il est de saine colère. C'est une question de survie et de dignité.
0: Oui, mais moi j'essaie de la canaliser. J'essaie d'utiliser cette colère pour que ce soit un carburant efficace au moteur qu'est le mien. Mais tu parlais de menaces de mort. Moi, ça va au-delà de menaces de mort. Moi, je veux dire, j'ai un agriculteur qui est venu me tirer dessus avec une arme automatique dans ma cour de ferme. Donc c'est plus que des menaces, c'est du passage à l'acte. Ça va très loin, ça va très très loin. Un artiste que j'aime beaucoup, hein, qui s'appelle Daran. Et il y a un texte de Daran, une chanson de Daran que j'aime beaucoup, qui s'appelle « Pas peur », parce que je trouve que ça parle assez bien de mon histoire.

0: Pas peur, disque choisi par le paysan député Benoît Biteau. On a parlé de la brutalité avec laquelle la Macronie finissante impose des lois anti-citoyennes et écocidaires, comme la méphitique loi d'urgence agricole. Voilà pour l'échelle nationale. Mais cette offensive contre le vivant se mène aussi au niveau de l'Europe, avec ce qu'on appelle les omnibus européens.
1: Dans le jargon européen, un omnibus, c'est une loi qu'ils appellent de simplification.
2: Toujours se méfier quand on entend ce mot-là.
1: Exactement. Et là, l'omnibus 10, c'est une horreur, puisque je ne vais pas détailler tout ce qu'il y a dans l'omnibus 10, mais la principale mesure, c'est que désormais, si cet omnibus aboutit, les pesticides qu'on utilise, les autorisations de ces pesticides, les homologations de ces pesticides seront ad vitam aeternam, définitif. C'est-à-dire qu'il n'y aura plus de clause de revoyure, on n'homologuera plus, on n'autorisera plus les pesticides pour une durée de 10 ou de 15 ans, avec la possibilité, dans cet intervalle de temps, d'engranger des connaissances scientifiques pour évaluer leur dangerosité. Ils seront homologués, ce sera définitif, on ne pourra plus revenir en arrière.
2: C'est monstrueux. Enfin,
1: c'est absolument monstrueux, et ça passe crème. Et donc là, la raison pour laquelle j'étais avec Caroline Proust et Flore Brotteau, donc de Cancer Colère ce matin, c'est que j'ai préparé un texte qu'on appelle une proposition de résolution européenne pour que l'Assemblée nationale se positionne contre cet omnibus 10, donc fasse que l'Assemblée nationale dise « nous, on est opposé à cette simplification », pour reprendre les termes de l'Union européenne, et que on mette la pression sur les représentants français qui vont aller discuter à l'échelon européen de cet omnibus 10 et leur demander de ne surtout pas valider cette simplification. C'est une horreur supplémentaire qui passe inaperçue et qui est finalement nettement plus terrible que la loi du plomb, en vérité, quand on y regarde de près. Et la transition est facile. C'est une permission de tuer supplémentaire, c'est-à-dire qu'on continue de, sous la pression du lobby des grandes firmes à pesticides, de faire avancer des réglementations qui nous tuent. Et c'est du même tonneau que la permission de tuer des policiers qui vont pouvoir, au motif de légitime défense, nous dispenser d'une justice qui passerait par un tribunal. Enfin, ouais. C'est hallucinant. Et tu parlais de la maconnerie, le lapsus révélateur.
2: Je vais le garder au montage.
1: Tu disais qu'ils étaient en roue libre, mais c'est complètement ça. Ils sont en roue libre, mais c'est des traîtres. Parce que rappelons-nous de ce qui s'est passé en 2024. On a créé le nouveau Front Populaire pour rassembler les forces de gauche avec un résultat qu'ont déjoué tous les pronostics des sondages. Mais pour le second tour, on avait imaginé ce qu'on appelle un front républicain. C'est-à-dire les gens de gauche voteront éventuellement pour des gens de droite ou du centre qui se maintiendront, et des gens de droite pourront voter pour des gens de gauche qui se maintiendraient. Le résultat, c'est que partout où il y a eu ce front républicain, deux tiers des élus concernés par le front républicain étaient de droite ou du centre, et seulement un tiers de gauche. Mais ce front républicain engagé à faire obstacle à l'extrême droite. On fait front républicain, on fait la digue contre l'extrême droite. Et maintenant que ces gens sont élus, ils se tournent vers l'extrême droite pour faire passer des textes ignobles. Des textes comme Duplomb, des textes comme la loi d'urgence agricole, des textes comme l'autorisation de tuer, la loi de simplification. Donc ces gens-là nous ont trahis, c'est-à-dire qu'ils ont été élus pour faire obstacle à l'extrême droite, et en vérité, c'est les gens qui font la courte échelle à l'extrême droite avec la perspective en 2027 d'un risque comme jamais on l'a eu d'accès au pouvoir de ces dingues. Ça me rend fou de voir à quel point ces gens n'ont absolument aucun amour-propre, aucune promesse, aucune colonne vertébrale politique. Ce qui compte, c'est le libéralisme, l'ultralibéralisme, cette économie de marché et les engagements qu'ils ont pris auprès des citoyens, auprès des électeurs et a fortiori de gauche qui ont voté pour eux. Ils se torchent avec. Enfin, moi, je deviens vulgaire, mais les voir faire la danse du ventre au Rassemblement national pour enlever des majorités sur des textes qui sont anti-républicains, c'est difficile à supporter dans cet hémicycle que de rester gentiment dans son siège. Alors on dit qu'on bordélise l'Assemblée nationale, mais quand on a des traîtres de haut vol comme ça, c'est difficile de rester calme. Je vous garantis que c'est difficile de rester calme.
0: Et voilà les amis, c'est sur ces mots qu'on prend congé de l'infatigable Benoît Biteau. Conversation à retrouver sur notre site, polémique-c'est-la-voix-off.com, avant qu'on ne se retrouve très bientôt sur votre radio encore libre préférée. Ce n'est qu'un combat. Continuons le début. Salut.

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0: Bien sûr, bonjour Turbine, l'émission produite par le Media Lab, en direct sur Station B depuis la cité de chantier de Colombelle et en différé sur Radio Pulse à Alençon. 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Alors aujourd'hui pour cette 78e émission, nous accueillons deux invités qui connaissent bien les lieux, mais je ne vous dis pas tout de suite qui sont-ils et elles. Nos conversations ce soir porteront sur l'éco-construction. En effet, bercé depuis notre tendre enfance avec l'idée que si nous étions des petits cochons ou des gros porcs, si on s'appelle Gérard Depardieu, notre maison doit être construite en ciment, en aglo, en tuiles pour résister au souffle du grand méchant loup. Mais, est-ce durable? Est-ce vertueux? Aujourd'hui, nous avons les preuves que non.
1: Bien, en effet, puisqu'à l'échelle de l'Union européenne, le bâtiment est pour lui seul responsable de 36% des émissions de gaz à effet de serre et de 40% de la consommation d'énergie finale. L'habitat est donc en première ligne pour atteindre les objectifs climatiques et la neutralité carbone à l'horizon 2050, tout ça porté par des réglementations qui renforcent continuellement la responsabilité des acteurs du secteur. Je pense notamment à la responsabilité élargie du producteur, la loi climat et résilience de 2021, et puis à l'échelle de l'Union européenne, on a d'autres directives comme la CSRD qui contraint les entreprises dans leurs déclarations de performance sociale et environnementale.
0: Et alors parlons-en, il y a aussi le sable extrait d'une terre qui grignote les terres agricoles et qui dérègle l'équilibre biodiversitaire. C'est le cas aussi quand il est extrait en pleine mer. Et côté ciment, l'industrie, elle est hyper polluante.
1: Eh bien oui, c'est pareil. À l'échelle mondiale, la fabrication de ciment représente 7% des émissions de CO2, soit 3 fois plus que l'ensemble des vols commerciaux de la planète qui représenterait quelque 2,5% de l'émission mondiale de gaz à effet de serre.
0: Alors aujourd'hui, il faut construire vite, neuf et avec le moins de gens possible, mais notre écosystème, nous sommes de réagir. Certains le font, c'est le cas de Julia Serrière et Valentin Blanlot que nous allons accueillir dans quelques minutes. Mais avant ça, retraçons l'histoire de l'éco-construction avec Jonathan.

0: Jamy, avant que tu commences l'historique de l'éco-construction, laisse-moi définir rapidement ce que c'est. L'éco-construction, c'est la création, la restauration ou la réhabilitation d'un bâtiment qui a pour but de respecter au mieux l'écologie à chaque étape de la construction, mais aussi dans son utilisation. On parle ici de chauffage, de consommation d'énergie et du rejet des divers flux tels que l'eau et les déchets. Merci Fred pour la définition. Pour ce qui est de l'histoire de l'éco-construction, il faut retourner à la fin des années 40 où cette notion a fait son apparition. Mais c'est dans les années 70 que l'idée d'éco-développement au départ prend de l'ampleur. En effet, la crise pétrolière de 1973 déclenche une prise de conscience générale nécessaire à la création d'un nouveau modèle énergétique. Avec l'apparition du syndrome du bâtiment malade, l'enjeu est alors de réduire la dépendance aux énergies fossiles et de créer des intérieurs qui ne rendent pas malades. Il faut attendre les années 80 pour que se démocratise sous l'impulsion de l'ONU l'emploi du terme « développement durable ». L'année 1987 voit la publication du rapport Brundtland qui évoque la nécessité d'adopter un modèle n'ayant pas d'influence néfaste sur les générations futures. C'est aussi à cette époque qu'en Allemagne apparaît le label Passive House qui réglemente les techniques nécessaires à la réglementation de produits de construction permettant d'économiser l'énergie. Label qui s'étendra rapidement en Europe et en Amérique du Nord. Et c'est en 1990 à Darmstadt, en Allemagne, que le premier bâtiment passif voit le jour. Dans les années 90, les investissements dans la recherche et le développement se multiplient dans le but d'expérimenter de nouveaux matériaux, mais aussi de nouvelles sources d'énergie plus efficaces. En 1997, un accord international visant à réduire les gaz à effet de serre est adopté, c'est le protocole de Kyoto. Parmi les engagements qui le composent, on trouve des recommandations liées au développement économique dans le secteur du bâtiment. Ok Jamy, on a l'histoire de l'éco-construction à l'international, mais qu'en est-il de la France dans tout ça? Pour la France, depuis 1994 et la création de l'association HQE Haute Qualité Environnementale, l'approche environnementale a pu être institutionnalisée dans des programmes de construction de taille moyenne et grande, bien qu'il soit important d'ajouter que cette démarche est avant tout volontaire. Aujourd'hui, les bâtiments sont responsables de 20 à 50% de la consommation des ressources naturelles et de près de 40% des émissions urbaines. Vous l'aurez compris, l'éco-construction est un concept récent, mais qui est d'ores et déjà un enjeu primordial pour l'avenir.
1: Merci Jonathan, Jamy, Fred, je ne sais même plus comment il faut t'appeler. En tout cas, tu nous as bien mis dans le bain. Oh, mais qu'entends-je ? Je crois que c'est désormais le temps de la CPV, la capsule pédagogique et véridique proposée par Alain.
2: Les maisons troglodytes. Troglodyte vient du latin troglodyta qui signifie caverne. Creusées directement dans la roche, calcaire, grès, tuffeau, etc. ou en souterrain, les maisons troglodytiques ont un charme fou. Elles sont en plus un modèle écologique. Elles sont nombreuses dans les pays désertiques ou en France, dans le Val-de-Loire, en Touraine, en Dordogne ou encore en Provence. Ces habitations, créées dans des cavités rocheuses, falaises, flancs de montagne, grottes naturelles, remontent à la préhistoire et offraient abri aux hommes, dits des cavernes. Plus tard, elles ont été utilisées pour conserver le vin, les denrées agricoles des paysans ou comme refuge durant la guerre. Alors, les avantages d'une maison troglodyte. En harmonie avec la nature et leur environnement, les maisons troglodytes sont avant tout écologiques, avec une excellente maîtrise énergétique. Leur esthétique est tout à fait unique. L'isolation thermique se fait naturellement, la température intérieure est régulée par la roche et moins sujette aux variations thermiques de l'air. L'été, il y fait naturellement frais et l'hiver, il y fait plus doux, réduisant ainsi l'usage du chauffage. C'est une habitation à basse consommation énergétique. Ce type de construction est plus durable et éco-responsable. La maison est creusée à même la roche, les parois ne nécessitent pas de rajouter du béton pour être plus solide. L'isolation acoustique est exceptionnelle grâce à la masse rocheuse. Leur emplacement offre calme, tranquillité à leurs habitants. Mais il y a aussi des inconvénients. Malgré le charme de ces habitations singulières, ils vivent présente quelques challenges tels que l'aménagement intérieur et la rénovation du fait des contraintes structurelles. De plus, ces habitations n'ont souvent qu'une seule façade ouvrant sur l'extérieur, ce qui fait qu'elles bénéficient d'une faible luminosité. Il faut donc créer un maximum d'entrées de lumière, baies vitrées, puits de lumière, etc. Autre inconvénient, il est compliqué d'avoir une aération parfaite dans ce type de maison. À la place de la VMC, impossible à installer, il faut créer des cheminées d'aération ou des trous de décompression. Enfin, le gros problème de l'habitat troglodyte, c'est l'humidité qui peut provoquer l'apparition de moisissures. Il faut veiller à ce que la roche respire bien et ne dessèche pas. Il faut donc prévoir une bonne ventilation et prendre de bonnes mesures d'étanchéité.
1: Voilà, c'était la chronique immobilier d'Alain. Et nos deux invités sont arrivés. Ils sont entrepreneureuses, membres de la coopérative d'activité et d'emploi Chantier de Demain, basée en Normandie, spécialisée dans les métiers du bâtiment et inscrite dans le développement durable. Il est enfin temps de les accueillir.

0: Nous accueillons Julia Serrière, maçonne terre et isolation bois sourcé. Elle a bois sourcé, ça y est, ça commence. Bois sourcé, ancienne travailleuse du WIP aussi. Alors on est toutes émoustillées. Elle est aussi, elle fait partie aussi d'une association qui s'appelle La Louve dans la Bergerie. Ils ont acheté un corps de ferme à rénover, à réhabiliter. On en parlera d'ailleurs en fin d'émission. Et notre deuxième invité, c'est Valentin. Il a lancé Also Réemploi, et non pas Oslo Réemploi, sinon il viendrait loin, lol, où Valentin conseille, forme et accompagne les professionnels du bâtiment et de l'aménagement au réemploi de matériaux de construction en Normandie. Bienvenue à vous deux.
1: Merci, bonjour.
0: Bonjour. Salut. Valentin, il est arrivé. Salut sur le gong, Valentin, attention. Hein. Alors je vous propose pour commencer de vous donner une petite définition de l'éco-construction, et puis derrière on va voir avec Floriane si vous avez des choses pour l'alimenter. Alors pour moi la définition, en tout cas celle que j'ai trouvée, c'est construction écologique, conception bioclimatique, habitat durable, autant de concepts qui partagent tous un enjeu commun, concevoir des habitations plus respectueuses et mieux intégrées dans l'environnement.
2: Oui, et puis tout ça c'est assez large, ça dit beaucoup de choses, et moi je me demandais en fait aussi au regard de ce que nous disait Jonathan dans sa chronique, que quand on parle d'éco-construction, ça intervient à chaque étape d'un processus de construction, et assez intuitivement on pense aux techniques, aux matériaux, etc., mais je me demandais de quelle manière l'éco-construction intervient en amont, dès la conception d'un projet, dans des nouvelles logiques, dans des nouvelles approches, comment ça se matérialise.
0: Dites-nous, Julia Serrière, Valentin Blanlot, qui se rapproche pas du micro, il va laisser Julia répondre.
3: Allez, vas-y, Julia. Je te laisse répondre.
4: Si, je pense que pour faire un bâtiment en éco-construction, il faut le penser dès le début et il faut qu'il y ait une volonté de tous les acteurs. Ça veut dire que les personnes, les clients, les maîtres d'ouvrage, les maîtrises d'œuvre, les entreprises, tout le monde doit avoir une volonté pour que ça se fasse.
0: Et est-ce qu'aujourd'hui, ce sont plus les particuliers ou les aménageurs qui prennent ce sujet à bras-le-corps ?
4: Je travaille plutôt pour des particuliers, et j'ai l'impression que... Enfin, moi, je m'y sens mieux parce que... Il n'y a pas des enjeux de grosses entreprises derrière, et donc c'est plus facile à réaliser et à construire de la façon dont on veut et dont on pense que c'est éthique et correct.
0: Même si on sait qu'il y a quand même des bailleurs sociaux qui essayent de s'y mettre, je crois. Hein.
4: Il y a des bailleurs sociaux, et pour moi les gros projets tertiaires ou des gros ensembles, peuvent s'y mettre par rapport à des labels, comme on a entendu dans la chronique précédente, HQE ou Passive House, etc. Et ces labels, ils sont ou à l'échelle de la France ou à l'échelle de l'Europe, et du coup, ils sont pas du tout adaptés au local. Et du coup, ils sortent, en fait, ils correspondent pas vraiment à ce qu'on a autour de nous et à ce que aux futurs usagers, etc.
0: Ouais, je rebondis un peu sur ce que tu dis, sur ce que disait Floriane tout à l'heure. On en a pas parlé, mais il y a aussi la loi ZAN, zéro artificialisation nette des sols, pour lutter contre l'étalement urbain. Alors est-ce que ça marche? Vous allez peut-être pouvoir nous le dire. Il y a aussi la loi France Rénov qui accompagne peut-être plus les particuliers à rénover, faire un diagnostic énergétique de sa maison. Est-ce qu'on sent une vraie volonté de l'État, même de l'Europe, pour construire de manière différente?
3: Allez, je vais répondre.
0: Allez, Valentin.
3: Oui, aujourd'hui, oui, dans le contexte actuel, il y a des enjeux qui sont assez forts. C'est-à-dire que, grosso modo, on n'a pas vraiment le choix que de changer la façon dont on va concevoir et construire nos bâtiments, notamment, puisqu'on parle d'éco-construction. Et pour répondre à la question de Floriane, en effet, l'éco-construction, ça se pense en amont, ça se pense, comme tu disais, Julia, avec l'ensemble des acteurs. Et ça veut dire aussi que pour beaucoup de maîtres d'ouvrage, c'est-à-dire ceux qui vont commander les travaux, c'est aussi un changement de paradigme, un changement de pratique à avoir. Alors il y a un cadre réglementaire, il y a des labels qui permettent d'offrir un cadre de réflexion et aussi une mesure d'impact. parce qu'on a besoin aussi de démontrer en phase de conception qu'on va faire un bâtiment qui est respectueux de l'environnement et de ses usagers. Et pour parler plutôt des maîtres d'ouvrage publics, privés, en tout cas des entreprises ou des collectivités qui ont des patrimoines immobiliers, qui les rénovent, qui en construisent de nouveaux, ceux pour qui je travaille essentiellement, contrairement à Julia. L'enjeu, pour moi, il est vraiment ça, dans la culture d'entreprise et dans le changement de pratique. Parce qu'aujourd'hui, les outils, qu'ils soient réglementaires ou techniques, on les a. Les filières, elles se développent. Quand on voit la filière du bois, la filière de la paille, la filière de différents éco-matériaux qui vont, pardon, du coup, qui vont être intégrés dans nos bâtiments et qui vont permettre de réduire notamment l'empreinte environnementale. Mais aujourd'hui, voilà, c'est plutôt pour moi un frein culturel que technique ou réglementaire. Et après, il y a la question du coût. Et sur la question du coût, c'est vrai qu'il y a des outils qui existent. Mais encore une fois, là, c'est un changement dans la façon dont on évalue le coût d'une opération qui prend difficilement en compte les bénéfices en fait, de l'éco-construction, même s'il y a des améliorations. Pour parler du réemploi, où le réemploi il a pour objectif de donner une seconde vie à des matériaux qui sont déjà là, qui ont déjà été fabriqués. C'est difficile de prendre en considération le fait qu'on l'a déjà financé une première fois, qu'il va falloir le reconditionner, et tout ça va nous éviter d'en acheter des neufs. Aujourd'hui, économiquement, on a du mal à le mettre en évidence, ce bénéfice, donc ça peut être aussi un frein au développement de l'éco-construction.
2: J'avais une petite question justement dans la continuité de ce que tu dis. Est-ce que finalement le fait aussi de prendre en compte le coût global d'un projet, notamment par exemple le coût de traitement des déchets ou de recyclage, etc., c'est pas aussi un argument à mettre en avant justement auprès des maîtres d'œuvre, des maîtres d'ouvrage pour justement prendre en compte ce coût qui finalement est important et qui, dans une logique de réemploi, pourrait aussi être diminué finalement?
3: Alors oui, enfin il y a des outils, il y a des concepts qui existent pour sur le coût global, oui. Mais qui sont, enfin moi dans mon expérience et à ma connaissance, ils sont très peu voire pas du tout utilisés. Mais oui, ça peut être une solution. Enfin en tout cas il y a des réflexions qui ont été menées, il y a des outils qui existent pour le faire. Alors sur le coût environnemental, on peut parler d'analyse de cycle de vie, mais je laisserai Julie en parler parce que c'est une experte, contrairement à moi. Et sur l'aspect économique, c'est vrai que finalement, c'est des enjeux qui sont globaux. Or, une opération, elle va être à un endroit donné portée par une institution, une entreprise, une collectivité ou autre. Et elle ne va pas forcément prendre en compte toutes ces externalités dans son analyse de coût. Donc, voilà.
2: C'est pas encore très mature.
3: C'est pas très mature. Et souvent, on le compare à ce qu'on fait déjà et ce qu'on sait faire. Et donc, c'est difficilement comparable. Je prends l'exemple, je ne sais pas moi, il y a un radiateur là-bas derrière, je vais prendre le radiateur. Et on va comparer le prix d'un radiateur neuf qui correspond aux usages qu'on va chercher, aux performances qu'on attend, à un radiateur qu'on va devoir déposer, qu'on va devoir reconditionner, qu'on va devoir remettre en œuvre.
0: Déposer, je précise, c'est quand on est sur un chantier de démolition qu'on va le récupérer, non?
3: Ouais, c'est ça. Faut aller plutôt que d'aller le chercher au magasin, on va aller le chercher, enfin, je caricature, mais dans un autre bâtiment. Par exemple, on ne va pas prendre en compte le fait qu'on l'a déjà payé une première fois. Et on ne va pas prendre en compte aussi le fait qu'on ne compare pas deux équipements, là, dans le cas du radiateur, qui sont à qualité équivalente. Et après, rentre en compte, là, d'un point de vue environnemental, la durée de vie restante des matériaux. Donc, enfin, voilà.
2: Okay.
0: Donc il manque peut-être à tous ces matériaux utilisés un coût environnemental. Je ne sais pas si ça existe ce genre d'évaluation, mais disons que le prix d'un sac de ciment est peut-être sous-évalué, j'en sais rien. À vous de me dire.
4: Bah, c'est ce que disait Valentin, ouais, on peut... Les matériaux, ils ont une valeur environnementale par les fiches EPD, qui sont des fiches normées. C'est des entreprises qui évaluent sur, je ne sais plus, une quinzaine de critères environnementaux. Il n'y a pas que les émissions carbone, il y a l'utilisation d'eau, polluants, etc. Enfin bref, une quinzaine. Et du coup, ça donne des valeurs pour chaque matériau. Et ensuite, on peut faire un bilan de l'ensemble du bâtiment sur le carbone ou autre en additionnant tous les matériaux, en gros. Et ça, moi, j'ai un petit peu bossé dessus, mais il y a très longtemps et je crois que ça évolue très vite. Donc, je ne sais pas trop ce que ça donne actuellement, mais... pour moi, c'est un peu se focaliser sur des chiffres avec beaucoup d'hypothèses. Beaucoup d'hypothèses.
0: Trop d'hypothèses, visiblement.
4: Et voilà, c'est pas forcément... c'est pas forcément tout le temps correct.
0: Ok. Bon, en tout cas, est-ce qu'on doit se réjouir qu'il y a une part de recherche? En tout cas, on va rester positif, hein?
3: Oui, en effet, ce qui est positif, c'est qu'effectivement, on essaye de donner un cadre pour que tout le monde puisse aussi mener ses efforts.
0: Tu parlais de changement de paradigme, on est en plein dedans, là.
3: Oui, et puis effectivement, là, si on parle que sur le volet environnemental, on va tout rapporter à un indicateur qu'est le carbone pour essayer de se rendre compte entre différentes solutions lesquelles nous permettent de limiter notre impact. Et ça, effectivement, les limites, c'est des déclarations, donc des producteurs. Et c'est qu'il y a un paquet d'hypothèses aussi sur la façon dont potentiellement ils seront mis en œuvre ou la manière dont ils vont être utilisés.
0: Ok, alors on a déjà fait un petit tour d'horizon, un petit état des lieux. Dans la prochaine partie, on va parler plutôt de solutions avec vous justement. Mais avant ça, petit jeu de mots, on va s'écouter un titre de This Is, c'est Less Béton.

0: 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On vient de s'écouter Les Bétons de DC's et nous parlons éco-construction. Vous êtes toujours sur Station B, sur Radio Pulse et avec nos invités Valentin Blanlot et Julia Serrière. Alors Valentin, on va parler avec toi plutôt de solutions et de réemploi. Peut-être avant, tu peux nous préciser, toi, quel est ton... Raconte-nous un peu ton job.
1: Alors mon travail, c'est de d'accompagner donc les maîtres d'ouvrage, c'est-à-dire ceux qui ont des bâtiments et qui souhaitent les rénover ou les étendre ou en construire de nouveaux, à intégrer des matériaux de réemploi dans leur projet.
0: Ok. Et alors, est-ce que tu as beaucoup de solutions aujourd'hui à proposer à ces à tes commanditaires ? Je ne sais pas si on peut les appeler comme ça.
1: Ouais, si, il y a de il y en a de plus en plus.
0: C'est bon signe.
1: Après les solutions. Elles viennent aussi en fonction de pourquoi le maître d'ouvrage il va faire du réemploi. Donc ça, c'est important déjà à comprendre. Ça peut être pour des raisons économiques. On a tous en tête, on se dit tous que la seconde main, c'est moins cher. Donc ça peut être une des raisons. Et d'ailleurs, c'est pas forcément chez mes clients, mais on le voit de manière générale, le réemploi aujourd'hui... On en fait surtout parce que, par nécessité économique, l'émission radio se passe à la Cité de Chantier, c'est un très bon exemple.
0: Cité de Chantier, que je rappelle, est construit à 70-80% à base de réemploi, c'est ça hein ?
1: C'est ça, avec un budget très, très restreint. Donc, pour rentrer dans ce budget-là, on a recouru au réemploi. Et donc, la première des solutions, finalement, c'est d'arriver à conserver les éléments qui sont déjà dans les bâtiments. Donc si par exemple tu réhabilites un bâtiment de bureau ou tu réhabilites une école ou des logements, mon travail déjà ça va être d'identifier ce qui pourrait être conservé, c'est-à-dire même si le bâtiment il va être refait, il y a des éléments, que ce soit des matériaux, des équipements qui sont encore en bon état. Et
0: comme quoi concrètement ?
1: Concrètement, ça peut être des portes, ça peut être des équipements sanitaires, ça peut être des radiateurs, ça peut être des luminaires, ça peut être du bois de charpente, ça peut être des ardoises, des tuiles, tous les éléments finalement qui composent un bâtiment. Voilà, donc déjà d'identifier ce qui peut être conservé, ce qui doit être déposé, mais du coup qui pourra être réinstallé, alors soit dans ce bâtiment ou soit dans un autre bâtiment.
0: Donc une sorte de première phase diagnostique, on peut appeler ça comme ça.
1: Tout à fait. Et après, dans les autres solutions, c'est aussi de faire appel aux filières de réemploi, c'est-à-dire qu'il y a des activités qui sont en train de se développer partout en France, où des entreprises vont collecter des matériaux dans des bâtiments qui sont démontés, qui vont les remettre en état et qui vont les revendre.
0: Ça c'est un peu des nouveaux métiers, non ?
1: Donc ça, c'est effectivement, dans le bâtiment, c'est des métiers qui ont finalement toujours existé, qui se réinventent, qui s'adaptent aussi aux enjeux et au contexte actuel.
2: Excuse-moi, quand tu dis ça se développe partout en France, c'est quid de la Normandie, du coup ? Est-ce qu'il y a déjà des choses ?
1: Oui, en Normandie, il y a une dynamique. On a créé une association là, il y a moins d'un an, une association régionale sur le réemploi dans le bâtiment en Normandie. On est 9 fondateurs, fondatrices. Et parmi ces personnes, il y en a 3 aujourd'hui, 3-4, qui développent une activité qui consiste à remettre sur le marché des matériaux qui sont issus de bâtiments démontés.
0: Et est-ce qu'aujourd'hui, il y a suffisamment de personnes formées pour aller déposer, valoriser et ensuite réimplanter ? Je n'ai pas les termes exacts, mais...
1: Ouais, c'est vrai que la formation, c'est un enjeu assez important à tous les niveaux, chez tous les acteurs, hein, que ce soit chez le maître d'ouvrage, chez l'architecte, chez le bureau d'études, chez l'économiste, chez les artisans. Parce qu'on est tous finalement conscients hein, des enjeux, on a tous envie aussi potentiellement de faire du réemploi. Mais effectivement, il y a des métiers qu'il faut soit réinventer, soit qu'il faut créer de toutes pièces, comme par exemple les reconditionneurs, ceux qui vont remettre en état. Je parlais tout à l'heure ardoise, tuile par exemple, ou même de la charpente, ou finalement, les artisans, ils sont très bien placés, eux, pour faire ce travail, dans le sens où ils ont une bonne connaissance des matières et de leur mise en œuvre. techniques, normatives, etc. Et pour eux, c'est ça, c'est à la fois redonner du sens et retrouver aussi des façons de faire du travail de la matière. Et parce qu'il y a beaucoup de projets où, où finalement ces métiers-là, on va les solliciter pour de la mise en œuvre de la pose et pas forcément pour leur expertise sur, sur les matériaux. Le réemploi, il re-questionne ça et il invite finalement, il offre la possibilité aux artisans de valoriser leur savoir-faire par rapport à la matière.
2: Et toi, tu es plutôt dans le milieu professionnel, mais si je suis un particulier et que je veux rénover une maison ou un ancien bâtiment, comment je fais si j'ai envie de faire du réemploi et que je ne suis pas du tout formé à ce genre de pratique et que j'ai même aucune idée des filières qui existent? Comment je fais justement pour pouvoir rentrer dans cette logique-là?
1: Pour moi, le premier réflexe, ça dépend si tu construis une maison neuve de toutes pièces ou si tu as déjà un existant. Mais partons du principe que tu as déjà un existant mais tu n'as pas de connaissances dans le bâtiment, à un moment donné tu vas rencontrer des architectes ou tu vas rencontrer peut-être directement des entreprises, et c'est avec ces personnes là en fait qu'il faut vraiment évoquer ce sujet. Et toi, c'est un de tes besoins, c'est-à-dire que tu vas vouloir rénover ta maison en ayant recours à du réemploi ou en tout cas à d'autres solutions qui vont te permettre de diminuer l'impact de ton projet.

0: comme le chanvre et la paille. Je fais surtout de la rénovation de bâtis anciens, traditionnels. Et je fais de la rénovation thermique aussi. Pour la construction paille, ça peut être du neuf.
1: C'est-à-dire vous bossez avec des agriculteurs qui vous ramènent des bottes de paille et vous montez un mur, c'est ça?
0: À peu près, mais un peu plus normé quand même. Les bottes de paille qu'on utilise, elles ont une certaine densité. Et du coup, il faut des presses assez spéciales, avec des dimensions spécifiques. Et voilà, il faut faire attention à l'humidité, etc. Donc il y a plein de précautions propres à la construction paille.
1: Et alors côté terre, est-ce qu'on peut utiliser n'importe quelle terre? Est-ce qu'on utilise la terre du territoire pour aussi être peut-être le plus vertueux possible?
0: Oui, alors la terre, l'avantage c'est qu'on peut l'utiliser vraiment très proche. Ça peut être de la terre du jardin par exemple. Il ne faut pas que ça soit une composition avec beaucoup d'argile. Enfin voilà, il y a des grandes ordres d'idées de terre, mais c'est pas hyper difficile à l'avoir. Et après, on peut la mélanger à du chanvre pour l'isolation. Du coup, on allie les deux caractéristiques de la terre, qui a des caractéristiques plutôt de gestion d'humidité, de confort hygrométrique, la gestion de l'humidité dans la pièce, et le chanvre qui est isolant. Voilà, après, on peut faire des enduits, on peut faire plein de choses.
1: Et alors, petite question. Ah, Floriane, pardon.
2: Ouais, oui, j'avais une question sur la notion de durée, en fait, et de temps. Est-ce que c'est, quand on fait appel à ce type d'approche, ou ce type de technique, ou de matériaux, est-ce que ça allonge considérablement la durée d'un chantier? Est-ce que c'est plus long? Est-ce que c'est... Ouais.
0: Je croyais que tu parlais dans la vie d'un bâtiment. en construction, oui, c'est plus long et ça nécessite de travailler aux périodes plutôt estivales, si on ne veut pas faire recours à du chauffage ou de la ventilation mécanique. Du coup, de avril à septembre, octobre, ce qui est assez cool parce qu'on se repose l'hiver, mais c'est un petit critère pour construire.
2: Ok. Et la question que tu t'es posée, du coup, j'ai aussi sur la durée de vie des bâtiments.
1: Et aussi liée aussi à cette problématique des assurances, je ne sais pas. Est-ce que vous êtes accompagné par des assurances? C'est un peu nouveau tout ça.
0: Eh bien, moi je travaille dans une coopérative, du coup on est une centaine dans la coopérative, donc c'est plus facile d'avoir des contrats d'assurance.
1: Chantier de demain, je le rappelle.
0: C'est ça. Mais c'est des techniques non courantes. Donc, il faut une assurance spéciale, oui. Et après, de toute façon, on a une assurance décennale. Donc, s'il y a un souci et que c'est de notre faute, on revient. Et du coup, tu disais...
2: Sur la durée de vie du bâtiment.
0: Sur la durée de vie du bâtiment, eh bien, si c'est bien pensé, si on fait attention à l'humidité, si on fait attention au bâti, etc., existant, c'est des matériaux qui peuvent durer, je sais pas, une centaine d'années. Enfin... Bien plus que la laine de roche ou la laine de verre, par exemple, qui n'est pas du tout capable de gérer l'humidité du bâtiment et de l'humidité qui est inévitable dans tous les cas dans une maison.
2: J'ai une autre question, ouais. Et ça me fait penser à autre chose, c'est ce que tu évoques. Est-ce que aussi dans un contexte d'adaptation au changement climatique, avec par exemple des périodes de canicule beaucoup plus intenses ou même des événements météorologiques beaucoup plus violents, plus fréquents et plus intenses, ce type de construction a un avantage ou...
0: Oui, alors la paille, c'est un bon déphasage, enfin c'est une bonne résistance thermique et un bon déphasage par rapport au confort d'été. Et puis en fait, vu qu'une botte de paille c'est hyper épais, ça donne une super isolation. Donc ça pour l'été, c'est chouette. Et après pour les autres conditions météorologiques, il faut toujours faire attention à l'eau, que ce soit pour la paille et la terre, de toute façon. Ouais, non, rien de particulier.
1: Je pense que Floriane faisait référence au grand méchant loup qui souffle sur la maison des trois petits cochons. Enfin, j'arrête vraiment avec cette image.
3: C'est typiquement le frein culturel, en fait. Quand tu vois cette image de c'est la maison en pierre qui tient et les autres qui s'envolent, bah, ça joue toujours sur l'imaginaire collectif qu'on se fait de l'éco-construction. Et donc tu vas arrêter tout de suite.
1: Alors si tu étais arrivé à l'heure, tu aurais compris que on le disait que c'était bullshit en début d'émission.
3: Super.
1: Voilà. Eh bien, ça tombe bien qu'on rigole un petit peu puisque nous allons désormais faire place à notre hurlu-berlu.

0: Notre bout en train, David, qui nous a préparé une petite chronique.
1: Oui, bonsoir, chers amis. Commençons donc par le début, la préhistoire. La caverne n'est-elle pas le premier exemple d'éco-construction vertueuse ? Elle nécessite peu de travaux, à part quelques dessins de bisons sur les parois de la chambre. La température des pièces à vivre y est constante, ce qui garantissait la qualité des vins. Dans la caverne, les ouvertures sont peu nombreuses, ce qui permet d'échapper à l'impôt et aux coups de soleil. Question éco-construction, nos habiles ancêtres construisaient des pièges, des fosses pour capturer les mammouths. L'homme moderne s'en est d'ailleurs souvenu en baptisant ces grands magasins des mammouths. Il y en avait encore un en 60 qui écrasait les prix pour nous protéger de l'inflation.

0: Et puisqu'on évoque la fiction, comment ne pas penser en matière d'éco-construction aux trois petits cochons ? Nouf Nouf, très respectueux de l'environnement, construit sa maison en paille. Il ouvre la voie aux huttes, aux chaumières de nos campagnes. Malheureusement, le grand méchant loup disperse le fétu de paille d'un souffle. Nouf Nouf se réfugie chez son frère Nif Nif. Éco-constructeur lui aussi est visionnaire, il a construit son logis en bois, quoi de mieux que le bois ? Matériaux modernes, naturels, solides, isolants, flottants et modulables. Oui, mais là encore, le loup est plus fort et s'y prenant. À plusieurs fois, il s'époumonne comme un cyclone sur la pauvre cabane. Nouf Nouf et Nif Nif s'échappent en courant chez Naf Naf qui a construit sa cabane en briques. Bon. Aux dernières nouvelles, Naf Naf a viré ses deux frères chez lui pour des raisons de cochonnerie que la censure m'oblige à passer sous silence. Nouf Nouf se droguait, d'où son surnom Schnouf Schnouf, et surtout et l'autre se prostituait. Mais tout cela ne nous regarde pas. Le loup qui attendait à la porte les mangea sans autre forme de procès, comme quoi l'éco-construction ne garantit ni la cohabitation ni la survie. Plus extraordinaire encore en termes d'éco-construction fictive, l'histoire de ce menuisier italien Geppetto, inventeur paternel d'une marionnette nommée Pinocchio. Pauvre pantin, mais vrai menteur, le nez de Pinocchio est vraiment long quand il ment. À tel point que Geppetto s'en sert d'étendoir pour faire sécher ses caleçons. Pratique éco-constructive, humiliante, à déconseiller. Un autre comble de l'inventivité fictive qui remonte à l'époque où les Grecs et les Romains croyaient encore au Père Noël, celui du cheval de Troie. Ce cheval est en bois. Personne ne se méfie. En effet, tout le monde, même Henri IV qui naîtra quelques siècles plus tard, tout le monde a eu en cadeau quand il était petit un cheval en bois. Cheval à bascule. Personne donc ne se méfie. Il s'agit là d'un véritable cheval en bois fabriqué avec du bois d'arbre, probablement des planches en kit de chez Castorama, mais bâti à l'ancienne avec des tenondes et des mortaises, donc éco-responsable. Un bois noble français avec des nœuds et surtout avec des soldats à l'intérieur. Le cheval de Troie, c'est un tour de passe-passe. Je ne voudrais pas terminer cette rubrique sans saluer l'inventeur de l'échelle pour atteindre la Lune et celui qui a aménagé le château de la Belle au bois dormant où l'on a posé du triple vitrage pour garantir le sommeil de la Belle. Mais ne vous méprenez pas, chers amis, car au-delà de mes inepties, je tire mon chapeau aux éco-constructeurs et aux éco-constructeuses qui s'orientent vers un type d'habitat ou de construction plus vertueuse pour notre planète.
1: Eh bien, applaudissons David et les éco-constructeurs et éco-constructeuses. Alors, on va désormais passer à une autre pause musicale. Ça sera la dernière pause musicale de l'émission. On va s'écouter Concordski, et le titre L'Incendie. Elle sort son prochain EP demain, 21 février, Salon des Arts. Elle est accompagnée par www, Silver Bar Records et Cartel. On s'écoute L'Incendie de Concordski.

0: Vous êtes toujours sur Bonjour Turbine dans la 78e émission consacrée à l'éco-construction avec nos deux invités Valentin Blanlot et Julia Serrière, mais il est désormais temps de la deuxième CPV.
1: Je vais vous parler de Castor Hérault. C'est une source France Info. Dans la région de Burdi, à 50 km au sud de Prague, un projet local de barrage était prévu depuis plus de 7 ans. Il s'agissait d'aménager un site protégé en zone naturelle humide. Mais le projet s'enlisait en raison de procédures administratives. Le permis de construire se faisait toujours attendre. Et voilà qu'en l'espace de 2 nuits, fin janvier, les riverains ont vu surgir à travers de la rivière des amas de pierres, de boue et de bois, des constructions complexes qui ont permis de ralentir le débit de la rivière en aval. Les castors ont fait un excellent travail, ils ont construit une zone humide avec des piscines et des canaux, expliquent les experts de l'Agence tchèque de protection de la nature, et ceci sur une zone presque 2 fois plus grande que ce qui était prévu. Depuis, la commune n'en finit pas d'encenser cette colonie de castors. Celle-ci lui a en outre permis d'économiser 1 million d'euros, 30 millions de couronnes tchèques. Au-delà du travail gratuit des castors, les barrages construits par ces animaux semi-aquatiques sont intéressants à double titre pour l'environnement. Ils jouent un rôle de filtration tout en créant des retenues d'eau plus petites et plus nombreuses que dans une construction humaine. Des études menées sur le fleuve Colorado, dans l'ouest des États-Unis, montrent que les barrages de castors permettent de retenir des sédiments, parfois même certains polluants comme les métaux lourds, avec une efficacité supérieure aux structures construites par l'homme. Ils permettent donc d'avoir une eau plus saine en aval. Et par ailleurs, en construisant plusieurs petits barrages et en créant des retenues d'eau, les ouvrages de castors permettent de ralentir le débit des cours d'eau à certains endroits. S'ils provoquent parfois quelques inondations sur les berges, ils créent surtout des zones humides qui favorisent le développement de la végétation ou l'installation de certaines espèces comme les grenouilles et des insectes. En France, le castor est plutôt rare. Les premières opérations de réintroduction remontent aux années 60 et aujourd'hui, le castor a déjà colonisé 17 000 km de cours d'eau. Selon l'Office français pour la biodiversité, on en trouve dans le centre et l'est de la France. Et contrairement au ragondin, qui est une espèce exotique envahissante ramenée par l'homme d'Amérique du Sud et qui peut être chassée, le castor est une espèce protégée avec laquelle il est facile de cohabiter.
0: Et j'en profite pour vous dire d'aller sur YouTube, regarder l'émission Partager, c'est sympa, qui parle justement d'une association, les castors, qui retravaille les cours d'eau. Justement, parlons de nature et d'architecture avec toi, Floriane.
2: Eh bien oui, puisque ces dernières décennies, l'architecture a bien cru pouvoir ériger des murs et se construire en opposition avec la nature. La période de l'après-Seconde Guerre mondiale, caractérisée par l'apogée du pétrole, nous a conduit à penser l'architecture sous un angle purement esthétique et fonctionnel, hors des contraintes terrestres. Pourtant, si on remonte un peu le fil de l'histoire, depuis le néolithique jusqu'à nos jours, l'évolution de l'architecture n'est pas le seul fait de phénomènes culturels, mais également le produit d'impératifs naturels, physiques, biologiques, sanitaires et climatiques. Et désormais, après un demi-siècle de postmodernisme où l'homme a cru pouvoir s'affranchir de la matérialité de son existence, la crise climatique et l'effondrement de la biodiversité de ce début du XXIe siècle remettent le réel au cœur des préoccupations.
0: Du coup, quel espace l'humanité peut-elle s'octroyer sans détruire son environnement ?
2: Comme l'explique l'architecte Philippe Ram dans son ouvrage « Histoire naturelle de l'architecture », il s'agit désormais de prendre la mesure de l'existence des choses hors de la conscience humaine et redonner de l'importance aux facteurs non humains qui contribuent à façonner nos vies et la Terre en général.
0: Mais alors, que fait-on, Floriane ?
2: Eh bien, la manière dont les professionnels de l'aménagement, architectes et paysagistes, mais aussi artistes, sont amenés à croiser leur univers est essentielle. On voit aujourd'hui notamment apparaître une nouvelle génération qui expérimente des champs d'action transversaux et pluridisciplinaires en revisitant la relation de l'humanité à la nature. On voit de nouvelles formes et processus de construction plus durables, souvent expérimentaux, qui se mêlent à des expériences inédites de création avec le vivant. Donc par une meilleure compréhension du non-humain et par la recherche de façons d'agir sur lui autant qu'avec lui, de nouvelles notions font leur apparition à l'image du biomimétisme ou de la bio-inspiration. Et selon la philosophe Chris Younes, professeur à l'École nationale supérieure d'architecture de Paris-Lavillette et à l'École spéciale d'architecture, il s'agit désormais de comprendre et d'imaginer d'autres possibles à partir des résistances et des ressources des milieux, de leurs potentialités et des intensités de vie. Des alliances de différents types visant à révéler, ménager, revivifier sont engagées et ce en prenant en compte les éléments géographiques, tectoniques, climatiques, atmosphériques, biologiques, techniques et culturels.
0: C'est donc toute une approche de l'architecture à refaçonner.
2: Exactement, et avec une nouvelle pensée par les milieux qui doit émerger pour apprendre à composer avec l'existant. Le rôle de l'architecte est désormais de réfléchir à ces modalités de rencontre entre l'habitant, l'humain et l'habité, c'est-à-dire les éléments naturels humains et non humains. Finalement, l'architecture ne doit plus être considérée comme une rupture, comme un mur, mais plutôt comme une transition entre le dedans et le dehors.
0: Eh bien, merci pour cette chronique, Floriane. Alors, il me semble que tu avais d'ailleurs pris les devants pour poser des questions à Julia et Valentin. Valentin, pardon, je te laisse la suite.
2: Ben oui, ben un petit peu dans la continuité de ce que je disais à l'instant. En fait, depuis les années 2000, si je ne me trompe pas, on voit apparaître pas mal de collectifs en fait, assez pluridisciplinaires, avec des architectes, des paysagistes, mais aussi des artistes, qui finalement renouvellent un petit peu les manières de penser l'architecture et l'aménagement urbain. En proposant aussi de nouvelles méthodes de conception et avec l'envie d'envisager des formes plus expérimentales associant plusieurs corps de métier. Je pense notamment à plusieurs collectifs que tu connais bien, Valentin, mais Encore Heureux, ETC, Bellastock, etc. Et on voit aussi que finalement, au-delà des techniques et des matériaux, c'est aussi tout un processus qui a à repenser, qui intègre, comme je le disais, la transdisciplinarité, mais aussi s'inscrire dans un territoire, dans ses ressources, dans ses filières, aussi intégrer les populations locales, être voilà, dans une démarche de construction qui est complètement reconnectée finalement avec le tissu dans lequel elle s'inscrit.
0: Est-ce que vous pouvez nous en parler justement de ces structures, collectifs encore, ETC, qui d'ailleurs ont œuvré ici même? Quelles sont leurs missions? Comment ils procèdent? On va chercher dans l'imaginaire un petit peu pour travailler tous ces sujets.
3: Alors comment ils procèdent au quotidien, je ne sais pas exactement, moi ça fait un petit bout de temps que je n'ai pas travaillé avec eux. Mais effectivement, enfin, en tout cas moi dans mon activité je le vois bien, et c'est pour ça aussi que je parlais de changement de pratique, et que l'enjeu essentiel pour faire, je vais parler là réemploi, mais je pense qu'on peut le généraliser à tout type d'innovation, notamment dans le bâtiment, c'est d'arriver à créer cette transversalité, arriver à se mettre autour de la table et à se mettre OK sur pourquoi on le fait, et pour ensuite essayer de voir comment on va le faire, et pas forcément partir bille en tête en disant « bon voilà, on a juste une économie de projet, dans tous les cas les matériaux existent et... » Et on va faire comme d'habitude. Donc, ouais, sans forcément rentrer dans le détail de comment ça se passe concrètement, mais c'est de l'ouverture d'esprit, c'est beaucoup de temps, c'est beaucoup d'écoute. Et c'est l'envie effectivement de faire ensemble et de faire... différemment, en s'inspirant de pratiques ancestrales, de pratiques nouvelles qui ont lieu sur d'autres territoires. Et sur la notion de territoire, c'est vrai que le réemploi, mais je pense que la paille et la terre, c'est la même chose, c'est que c'est très ancré. Et que effectivement, ça nous renvoie à cette matérialité qu'on ne peut pas ignorer. On fait avec ce qui est déjà là, en fait. On ne cherche pas forcément à s'inscrire dans une économie qui est mondiale. Si on prend le béton, bah, on a besoin d'acier qui va être extrait ou fabriqué à l'autre bout du monde, avec des enjeux qu'on ne maîtrise pas du tout. Là, on essaie au contraire de faire avec ce qui est disponible en termes de matière, mais aussi de savoir-faire, qui sont souvent liés. Donc, finalement, ça reste beaucoup de bon sens, mais... Après, quand on a une activité autour de ça, il faut quand même avoir un modèle économique, il faut quand même en vivre. Donc c'est un équilibre à trouver entre une envie de faire différemment et le besoin de pouvoir vivre de son travail, quoi.
0: Et alors, tu parlais du territoire, il en reste des traces, de plutôt en milieu rural, mais de ces bâtiments qui ont été construits avec du torchis, plutôt dans les fermes. Vous, c'est un petit peu la démarche que vous avez initiée, Julia, avec votre collectif La Louve dans la Bergerie. Vous êtes plusieurs, vous avez envie de faire ensemble pour réhabiliter, rénover un ancien corps de ferme. Est-ce que tu peux nous parler un petit peu de tout ce processus?
4: Oui, carrément. Oui, c'est une asso avec laquelle on est 4-5 à avoir acheté un gros corps de ferme. Donc, c'est l'association qui est propriétaire. Il y a beaucoup de bâtiments, beaucoup de terrains, et pour l'instant, beaucoup de bâtiments sont un peu en ruine. Donc le plan est de rénover petit à petit les bâtiments. Et vu la grandeur de ce projet, il faut effectivement beaucoup de monde, et ça... Et vu aussi le manque de moyens financiers, on réfléchit à rénover beaucoup en chantier collectif, en chantier participatif, accompagné par des pros lorsqu'on a besoin, et avec beaucoup de matériaux de récup, ou avec ce qu'on a, comme Valentin disait, avec ce qu'on a sur place.
0: Oui, il y a cette idée de transmission qui est quand même hyper présente. Tu parlais de pros qui viennent, mais aussi de curieux, curieuses qui se disent « Tiens, peut-être que moi aussi, à l'avenir, je construirai ma maison de cette manière-là, c'est ça ?»
4: Oui, c'est ça. Ça, c'est le gros avantage des chantiers participatifs où il y a plein de bénévoles qui viennent un peu de tout milieu, avec souvent une personne pro qui accompagne et gère le chantier. Et ça fait un beau mélange de personnes qui donnent du temps. Et il se passe souvent des belles choses, parce que c'est souvent des chantiers où on a besoin de beaucoup de main-d'œuvre et on n'a pas trop besoin d'outils qui font du bruit. On peut discuter, on prend du temps, on mange bien. Et voilà, c'est souvent des chouettes moments autour de ces pratiques de terre, paille ou chanvre.
0: Donc tu nous le disais tout à l'heure, c'est plutôt sur la période printanière estivale. Vous, j'imagine qu'à un moment donné, vous allez aussi ouvrir ces chantiers participatifs. Ou il y a un site où est-ce qu'on peut suivre un petit peu vos activités?
4: Alors pour l'instant, on n'a pas de site. On a une lettre d'info qu'on envoie à peu près tous les deux mois. Le mail s'appelle lalouvedanslabergerie@protonmail.com. On fait déjà pas mal de chantiers avec des amis ou des proches autour de nous. Pour l'instant, on n'a pas trop prévu de faire de la com pour avoir plein de monde, parce qu'on a déjà beaucoup de monde. Mais toutes les personnes sont les bienvenues pour voir comment ça se passe. C'est à 30 minutes de Caen.
0: Très bien, on se fera le relais. Alors je propose, avant cette fin d'émission, de passer à l'agenda culturel d'Alain.
1: C'est qui ?
5: C'est quoi ?
1: C'est où ?
5: C'est quand ?
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1: Je vais vous parler d'un événement qui va avoir lieu dans 3 semaines, qui s'appelle Bloody Fleury, et donc l'édition 2025. Cette année, le Festival du Polar et du Mystère Bloody Fleury fête ses 10 ans. Et avec cette édition qui se déroulera une fois encore dans le gymnase aménagé en différents espaces Auguste Delaune, rue François Mitterrand à Fleury-sur-Orne, au pied du Château d'Eau, vous ne pouvez pas le rater, les 8 et 9 mars, la soirée du 7, malheureusement, affiche complète, donc c'est même pas la peine de venir si vous n'avez pas de place. Comme d'habitude, chaque heure, une conférence, une rencontre ou une table ronde et un spectacle pour petits et grands. Deux expositions, La Loi dans l'Ouest, créée en collaboration avec les éditions Bambou Grand Angle, des plus grosses éditions de BD en France, et Colonel Moutarde et compagnie, une réinterprétation du célèbre jeu d'enquête par les élèves de l'école des métiers de la création Brassard à Caen. Deux jeux pour les plus jeunes, le défi de Sherlock Holmes et les enquêtes de la famille Bogart. Des autrices et auteurs en dédicace, et là il va y avoir du très lourd. Le programme complet est à retrouver sur bloody.fleury-sur-orne.fr. Sachez que Olivier Norek sera là samedi avec son dernier roman « Les guerriers de l'hiver », qui est un chef-d'œuvre, même si ce n'est pas un polar, mais aussi Olivier Truc, Catherine Boissel, Christophe Dubourg, le local de Caen, Patrick Baudot, ancien commissaire de police au Quai des Orfèvres, Olivier Mas, qui était à la DGSE au Bureau des Légendes, les vrais Bureaux des Légendes. Il a été 3 ans sous couverture de l'autre côté de la Terre. Non, il est toujours vivant et il a un regard, c'est un scanner. Quand il te regarde, tu sais que tu peux rien lui cacher. Et bien d'autres encore. Vous pouvez voir le programme sur l'adresse que je vous ai donnée tout à l'heure. Pour la BD, Vincent Maillet, j'excusez du peu, Corentin Rouge, Jérôme Méo et Paul Gastine, ou encore Frédéric Pontarolo. Il a entre autres adapté en BD un polar de Olivier Norek. J'en oublie, pardon. Si tout cela ne vous donne pas envie de vous précipiter à Fleury les 8 ou 9 mars, je ne sais pas ce qu'il faudrait vous dire. Et, cerise sur le gâteau, c'est gratuit. Vous pouvez bien sûr acheter sur place les livres des invités pour les dédicaces grâce aux partenaires libraires Eureka Street et Bédérard. Donc tous à Fleury le 8 et 9 mars. Ça va saigner.
0: Eh bien, le message est lancé. Merci pour cet effet d'annonce. Alain, allez, il nous reste une trentaine de secondes. L'éco-construction, est-ce que si on a envie de se renseigner un peu plus, il y a des sites, des associations, un réseau à joindre ?
4: Notre site internet, Les Chantiers de Demain, déjà.
0: Les Chantiers de Demain, vous êtes 100 à œuvrer, une centaine à œuvrer.
3: Normandie, il y a l'Association Régionale de Promotion de l'Éco-Construction, donc l'ARP.
0: Ok.
3: Qui est un super centre de ressources. Et il y a après, il y a un, enfin il y a plein d'acteurs. Vous allez vous perdre un petit peu sur sur internet et vous, vous allez faire de belles rencontres. Et il y a une réflexion en cours avec la filière du bois, avec la filière du réemploi et la filière de l'éco-construction de créer un centre de ressources autour du bâtiment. Alors le, ça va être bâtiment durable, mais même si on n'est pas tous d'accord sur le durable, on pourrait le dire soutenable par exemple. Qui est en train de, qui est à l'état de réflexion. Voilà.
0: Ok, eh ben on va suivre ça de très près. Merci beaucoup Valentin Blanlo, Julia Serrière à la technique. Merci Marion et Léna, merci Floriane, merci Alain, merci David, merci Jonathan, merci au public venu en nombre ce soir. Vous étiez bien sur Bonjour Turbine, la 78e. On se retrouve dans deux semaines. Bonne soirée.

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Ça y est, c'est la fin de l'été, c'est le début de l'automne, et les voilà, cette dernière tentation de Zebra, 7e saison, 7e quand même. Ça fait donc 7 longues années que je suis là, chaque semaine, à témoigner de la vitalité de la scène rock et groove et électro-indé. C'est complètement subjectif, c'est du style à la Zebra, mais il faut dire que le repas est bon. Oui, je me lance des fleurs en tant que cuisinier, c'est plutôt pas mal, on va dire. Et là, donc, c'est la rentrée, et comme ça fait 3 mois qu'il n'y a pas eu d'émission, imaginez-vous bien qu'il y a eu tellement de nouveautés à sortir cet été qu'on va revenir un peu en arrière. Donc, il y a du stock pour au moins quelques semaines hein, dans la mise à jour de mes tentations. Mais commençons par ce nouveau bootleg au ton estival. Attention, il va faire mal celui-là. J'avais envie depuis quelques temps de m'occuper du cas de Camaro, Femme Like You. Ouais, je sais, c'est une grosse merde de mariage, on va dire, mais je sais pas, il y avait un truc en me disant je peux pas laisser ça tel quel, et donc je l'ai mélangé à Cool and the Gang avec Get Down on It. Puis comme vous le savez bien, je peux pas mettre juste deux sourds, j'en ai mis deux autres, Spice Girls d'un côté, Wild Cherry avec Play That Funky Music de l'autre. Ça reste funky, sans surprise, c'est un poil variété, mais excitant quand même, un peu consensuel, voilà, sensualité. Voilà donc ce bootleg nouveauté qui s'appelle Cool Maro pour ouvrir cette 7e saison des dernières tentations. Écoute ça.

disco. Ce duo rap de Manchester, né pendant le confinement, fruit d'une collaboration entre deux artistes qui évoquent la réalité et le côté hilarant de la vie de la classe ouvrière à Manchester. Avec cette dance music nonchalante typique du style de la ville, on pense aux Happy Mondays par exemple. Cooper Tick ont été révélés lors de leur tournée anglaise avec Sleaford Mods et leur EP sorti le 4 septembre, c'est vraiment un banger. Il y a 4 titres, 4 bombes. On va descendre en Angleterre parce qu'on va y rester souvent pendant cette émission, cette fois-ci à Londres avec Fat Dog qui fait de la dance rock aux accents électro-rave avec un peu de saxophone, on leur pardonne. Et un chanteur moustachu hurlant du nom de Joe Love qui passe la moitié de ses concerts dans la foule parce qu'il aime ça. Là, on sent aussi la culture des pubs et du pétage de plomb dans une transe contagieuse. C'est la tendance anglaise en ce moment hein, de revenir à un post-punk très dansant comme Get Down Services, Yard Act, qu'on écoutera tout à l'heure d'ailleurs. Mais voici Fat Dog avec un extrait de leur album qui sortira le 2 octobre, Cancel Me, I'm Tired.

Oh, ils sont bons, ils sont excellents, je les adore. Mad, le trio électro-funk londonien avec quelques ex-bretons dedans qui rappellent les bonnes heures des Chemical Brothers et de Mister Oiseau, voire un peu Daft Punk aussi, avec une dimension live jouée organiquement. Excellents musiciens, très bon concert chez Mad. Leur EP Overload est sorti en juillet dernier. 6 titres, 6 bombes de dance floor, dont celui-là qui s'appelle The Way. Ah, voici mon album de l'été, voire même de l'année. Pour l'instant, c'est mon top du top. Hein. Voilà l'album de Alewia, chanteuse et productrice londonienne d'origine égyptienne et éthiopienne, qui a sorti Zero en juillet dernier. Tout l'album est bon, c'est merveilleux de bout en bout. Les voix, les musiques, les productions, tout est parfaitement pensé et réalisé. C'est un voyage entre Londres, le Caire et l'Éthiopie dans lequel on se perd avec délice. Je l'ai écouté en entier plusieurs fois, il m'a toujours fait du bien et donc il sera sûr de marquer ma vie. J'ai déjà hâte de voir Alewia en concert, elle passera à Paris à Petit Bain au mois de novembre. Et la chanson que j'ai choisie ce soir s'appelle « C'est là ».

tout à l'heure avec Cooper T, on y est encore avec Anthony Zmirek à l'instant. Ça fait un moment que je diffuse ses chansons à Anthony, ex-prof qui fait maintenant de la dance music très habitée. C'est un excellent auteur, storyteller qui raconte ses histoires de jeunes poètes romantiques. Un poil cynique aussi, hein, sur de la house music de très bonne qualité. Dans ce sens, il est un digne successeur de Mike Skinner avec The Street. Et Anthony Zmirek a sorti son deuxième album cet été appelé Decoding Bird Song. On a écouté Bookie's Favorite et c'était précédé par Jeshi, rappeur londonien qui fait du rap produit pour les clubs avec Cameo Blush, c'était Linea Rossa. Je parlais de Yard Act tout à l'heure, les voici, ils ont signé un des meilleurs albums de l'année, leur troisième qui est sorti en juillet, il s'appelle You're Gonna Need Little Music. Le groupe de Leeds qui s'affiche comme les dignes successeurs de Pulp avec de très bons textes et cette touche post-punk de leur début qui reste un peu avec plus de groove, un groove bien maîtrisé. Et l'album s'ouvre magistralement avec ce titre Empty Pledges aux arrangements fantastiques dans lequel il pose cette question: où est le mal à être fier? Devilish.

La scène irlandaise est en pleine bourre autour de Fontaines D.C. Il y a plein de groupes qui font parler d'eux. Et là, vraiment, le gros groupe de Dublin qu'il faut suivre, c'est Gurriers, qui ont sorti leur album hier, Nobody's Coming to Save You. Vraiment, c'est du très très bon noise rock avec des rythmes dance qu'on ne trouve plus présents d'ailleurs sur cet album, notamment dans ce titre Party Lines. Gurriers, qui est un groupe radical et engagé en s'attaquant aux fractures politiques et économiques mondiales. Ah, ils ne sont pas là pour s'excuser. Hein. C'est clair, on le sent dans le son et dans les textes. Gurriers sont en tournée européenne au mois de novembre, allez les voir. Autre groupe qui monte vite dans la scène anglaise, c'est Westside Cowboy. Ça fait un moment que j'en parle dans ces dernières tentations de Zebra. Le groupe de Manchester qui a un très très bon niveau, on sent une maturité impressionnante chez eux. On les avait aperçus en ouverture de la tournée de printemps de Guise et là maintenant ils en sont à un stade où ils sont sold out partout, autant en Angleterre qu'à Paris ou ailleurs. Ça joue bien, c'est intense, c'est cohérent. Leur album It Goes On est sorti en août et on écoute maintenant Dobro.

C'est très très bon ce trio rock virtuose de Bristol appelé Mould. Là aussi j'en parle souvent, qui manie aussi bien le rock teigneux que les arrangements soignés. On sent quelques influences qui rappellent XTC ou Supergrass, autant dans leur musique que leur cynisme jovial, très anglais. Voilà, on sent qu'ils s'éclatent mais qu'ils ont envie de foutre le bordel. L'album est sorti en juillet et vivement une date en France, ils n'ont pas encore joué ici, quoi. On les attend. Mould qu'on a entendu avec Float. Direction les États-Unis maintenant. Oui, il n'y a pas que l'Angleterre et l'Irlande dans la vie, avec ce musicien et chanteur que j'adore, Eddie Ninevee, virtuose de la guitare, excellent chanteur soul blues, qui annonce un album pour début novembre avec un single terrible, ultra funky, au son lourd et saturé, genre les Black

Keys quand ils étaient super bons. Ah bah tiens, l'album est produit par Dan Auerbach, d'ailleurs justement le leader des Black Keys. Le single s'appelle All Along Coming For You, que Classic Rock a qualifié de machine à groove sudiste délicieusement grasse. Écoute ça.

J'adore ce groupe, Psychedelic Porn Club Pets, le groupe de Perth en Australie. Toujours dans ce style typiquement côtier de l'Australie qui va du rock garage psyché à la pop harmonique raffinée avec un groove funk encore plus marqué sur son nouveau single appelé Juice a Jumbo Jet. Sorte de In Excess qui s'est pris un mur de graillon dans la gueule. Voilà, il n'y a pas encore d'album annoncé donc on déguste ce nouveau single. Allez, on va finir avec de la musique bien cool maintenant. Alabama Shakes dans un premier temps. Oui, le retour du super groupe américain mené par Brittany Howard qui ont sorti un nouvel album 11 ans après le dernier hein, quand même, appelé I Must Be Dreaming, sorti en août dernier. Retour à l'excellente soul sudiste qu'ils avaient propulsé au début des années 2010. Cette fois plus feutrée, introspective, nocturne, c'est doux, c'est soyeux, ça chante bien, c'est super. Voici Alabama Shakes avec Tea Time.

0: Ah, ça défonce, ça défonce. Chase and Status, les champions de la drum and bass anglaise actuelle, avec un nouveau single Disgruntled sorti cet été, une prod de dancehall avec des sons plus rock dans lequel on retrouve le rappeur Jay Huss et puis leur collaborateur habituel Ira. Ah, c'est imparable, je l'ai joué cet été en DJ set, c'était mortel. Et puis juste avant, Xarface, le super groupe américain avec Inspecta Deck, ex-Wu-Tang Clan et Ésotérique, qui ont invité un mec appelé Frankie Pulitzer, derrière lequel se cache, surprise, Tom Hardy lui-même, qui a toujours voulu faire du rap, et là franchement ça déchire, il rappe super bien Tom Hardy. L'album de Xarface et Frankie Pulitzer est sorti cet été. Voilà pour cette nouvelle fournée de Dernière Tentation de Zebra, en ouverture de cette 7e saison qui s'annonce. Une émission enregistrée pour Radio Vostok à Genève et diffusée sur plusieurs radios en France et en Belgique. Toutes les infos sont sur mon site zebramix.fr en page radio. On se retrouve la semaine prochaine avec plein de nouveautés. Ciao.
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